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1: Il est 5h.
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4: Auditrice, auditeur de Zoom Radio, bien le bonjour. Voici votre bulletin météo complet pour votre mardi 28 juillet. Le matin, en général, il faudra compter sur du plein soleil. Concernant le vent, il sera faible d'est avec des rafales allant entre 15 et 20 km par heure. Les températures s'échelonneront seulement entre 14 et 15 degrés. Pour ce mardi après-midi, côté ciel, pas de changement, toujours du plein soleil. Concernant le vent, il sera faible à modéré de sud à sud-est avec des rafales allant entre 20 et 25 km par heure. Les températures, elles étaient fraîches le matin, elles seront chaudes l'après-midi avec une moyenne entre 32 et 34 degrés. Et pour la soirée et la nuit prochaine, les Périgourdins seront sous un ciel totalement étoilé. Voilà, c'est terminé pour aujourd'hui, en ce 209e jour de l'année. N'oubliez pas de faire une bise à tous les Sansons. Le lever du soleil pour ce mardi, 6h37. Et celui-ci se couchera à 21h29. Et moi, je vous souhaite une excellente journée sur...
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1: Bonjour, bonjour à tous. Direction l'hippodrome de Compiègne et les 1600 mètres de la piste corde à gauche à l'occasion du Quintet Plus de ce mardi 27 juillet 2026. Disputé dans la discipline du galop, il réunira 16 protagonistes. Départ prévu 18h30. En tête de notre sélection, le 6, Harper, en forme sur sa distance de prédilection avec Jérôme Moutard, il visera la victoire. Du 7, Dubala, qui devrait profiter de son changement d'entraînement pour retrouver le cours de ses bonnes performances. Le 5, Abiat, incontournable à cette valeur en Paris Société. L'As Affogado sur la montante actuellement. Et enfin, le 8, Duty, bénéficiant de la confiance de son entraînement. Il complétera notre sélection. Une sélection que vous pouvez retrouver sur ma chaîne YouTube Tom Kazak, les pronostics hippiques avec mes dernières minutes. Donc notre choix aujourd'hui, premier le 6, Harper. Second le 7, Dubala. Troisième le 5, Abiat. Quatrième, l'As Affogado. Cinquième, le 8, Duty. Le second choix, le 3, le 13 et le 2. Et à vous la fortune.
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1: Bonjour à tous, aujourd'hui 28 juillet, l'occasion de souhaiter une bonne fête aux Sansons. C'est aussi la journée mondiale contre l'hépatite. Les Sansons, ils se veulent nécessaires et se créent s'il le faut des responsabilités qui les rendent indispensables. Ils aiment agir pour le bien d'autrui, calmes, patients, dévoués. Ils possèdent une autorité naturelle et le sens du commandement. Peu émotifs, on dirait que rien ne les touche. Les Sansons ont des principes qu'ils ne transgressent jamais. Ça s'est passé un 28 juillet 1951, sorti en salle du dessin animé Alice au Pays des Merveilles. 1973, la France procède à un deuxième essai nucléaire à Mururoa. 1976, un tremblement de terre en Chine d'une magnitude comprise entre 7,8 et 8,2 touche Tangshan, tuant plus de 240 000 personnes et en blessant au moins 160 000. 1987, l'ancien directeur de la centrale nucléaire de Tchernobyl, l'ancien ingénieur en chef et son adjoint sont condamnés à 10 ans de camp de travail. 1996, découverte près du fleuve Columbia de l'homme préhistorique de Kennewick, un squelette daté de 9200 à 9600 ans en territoire indien. En 1998, le constructeur allemand BMW rachète la marque Rolls-Royce. 2010, en Espagne, un vote parlementaire interdit les corridas en Catalogne et donne une victoire historique aux opposants à la tauromachie. On n'oublie pas le dicton du jour, à la Saint-Sanson, le temps est bon, alors profitez-en bien, à demain.

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1: Bonjour à tous, l'horoscope de ce mardi. On débute avec les béliers. Un brin de mauvaise foi pourrait compliquer une discussion, pourtant sans gravité. Les taureaux, rien ne semble pouvoir entamer votre motivation du jour. Les gémeaux, les bonnes idées arrivent au bon moment. Il serait dommage de ne pas les noter. Les cancers, à vouloir tout diriger, certains risquent de se sentir mis de côté. Lion, une belle complicité s'installe avec votre entourage. Les vierges, votre sens du détail fera toute la différence. Balance, les doutes s'effacent progressivement pour laisser place à davantage de sérénité.

0: Trinité. Les scorpions, un joli coup de chance pourrait bien illuminer cette journée. Les sagittaires, en ce mardi, impossible de passer inaperçu. Charisme, enthousiasme et réussite seront donc au rendez-vous de cette journée. Capricorne, besoin de souffler, accordez-vous une vraie pause avant de repartir. Les Verseaux, l'occasion de montrer l'étendue de vos talents pourrait se présenter plus vite que prévu. Et enfin les poissons, un sourire suffira à désamorcer une situation délicate. Avec tout ça, belle journée, un très bon mardi.
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Après des études de psychologie, Alice Hunter a travaillé en prison au sein d'une équipe chargée de la réinsertion des détenus, dont certains condamnés pour crimes violents. Elle se nourrit aujourd'hui de cette expérience pour écrire des thrillers et brosser des personnages glaçants. Elle est l'autrice de 6 romans dont le premier, La femme du serial killer, a été salué par la critique et a conquis plus d'un demi-million de lecteurs à travers le monde. Elle nous pose cette question. Peut-on vraiment croire tout ce qu'elle raconte ? Il y a 2 ans, Beth et Tom Hardcastle tombaient amoureux d'un joli cottage au toit de chaume et décidaient de quitter Londres pour s'installer à la campagne. Depuis, Tom fait chaque jour le trajet pour aller travailler à la City, tandis que Beth tient le coffee shop qu'elle a ouvert dans le village et s'occupe de Poppy, leur fillette de 3 ans. Beth et Tom forment un couple idéal qu'envient leurs voisins et leurs amis. Jusqu'à ce jour où 2 policiers viennent sonner à la porte de leur maison, la vie sera bouleversée. La femme du serial killer d'Alice Hunter est parue chez Pocket

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1: Bonjour à tous, les programmes télé, la télévision pour ce soir mardi. On débute avec la chaîne TF1 qui nous propose ce soir le film Le Transporteur 2. Sur la chaîne France 2, le magazine Rendez-vous en Terre Inconnue avec Kenji Girac. Sur la chaîne France 3, la série OPJ diffusée dès 21h10. Sur la chaîne France 5, le film La Mariée était en noir diffusé dès 21h. 21h10 ce soir sur la chaîne M6. Place au magazine Zone Interdite. Turquie, Albanie, Monténégro, enquête sur les nouvelles destinations stars de la Méditerranée. Sur la chaîne TMC, rendez-vous avec le magazine 90, enquête diffusée dès 21h25. Et enfin, pour terminer, rendez-vous par exemple ce soir sur la chaîne T18 avec le téléfilm Napoléon à partir de 20h55. Avec tout ça, bonne soirée télé.
2: Oui, oui.

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4: Auditrice, auditeur de Zoom Radio, bien le bonjour. Voici votre bulletin météo complet pour votre mardi 28 juillet. Le matin, en général, il faudra compter sur du plein soleil. Concernant le vent, il sera faible d'est avec des rafales allant entre 15 et 20 km par heure. Les températures s'échelonneront seulement entre 14 et 15 degrés. Pour ce mardi après-midi, côté ciel, pas de changement, toujours du plein soleil. Concernant le vent, il sera faible à modéré de sud à sud-est avec des rafales allant entre 20 et 25 km par heure. Les températures, elles étaient fraîches le matin, elles seront chaudes l'après-midi, avec une moyenne entre 32 et 34 degrés. Et pour la soirée la nuit prochaine, les Périgourdins seront sous un ciel totalement étoilé. Voilà, c'est terminé pour aujourd'hui, en ce 209e jour de l'année. N'oubliez pas de faire une bise à tous les Sansons. Le lever du soleil pour ce mardi, 6h37. Et celui-ci se couchera à 21h29. Et moi, je vous souhaite une excellente journée sur...
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1: Bonjour à tous, aujourd'hui 28 juillet, l'occasion de souhaiter une bonne fête aux Sansons. C'est aussi la journée mondiale contre l'hépatite. Les Sansons, ils se veulent nécessaires et se créent s'il le faut des responsabilités qui les rendent indispensables. Ils aiment agir pour le bien d'autrui, calmes, patients, dévoués. Ils possèdent une autorité naturelle et le sens du commandement. Peu émotifs, on dirait que rien ne les touche. Les Sansons ont des principes qu'ils ne transgressent jamais. Ça s'est passé un 28 juillet 1951, sorti en salle du dessin animé Alice au Pays des Merveilles. 1973, la France procède à un deuxième essai nucléaire à Mururoa. 1976, un tremblement de terre en Chine d'une magnitude comprise entre 7,8 et 8,2 touche Tangshan, tuant plus de 240 000 personnes et en blessant au moins 160 000. 1987, l'ancien directeur de la centrale nucléaire de Tchernobyl, l'ancien ingénieur en chef et son adjoint sont condamnés à 10 ans de camp de travail. 1996, découverte près du fleuve Columbia de l'homme préhistorique de Kennewick, un squelette daté de 9200 à 9600 ans en territoire indien. En 1998, le constructeur allemand BMW rachète la marque Rolls-Royce. 2010, en Espagne, un vote parlementaire interdit les corridas en Catalogne et donne une victoire historique aux opposants à la tauromachie. On n'oublie pas le dicton du jour, à la Saint-Sanson, le temps est bon, alors profitez-en bien, à demain.

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1: Bonjour à tous, dans l'actualité people du jour, on parle de Christina Cordula, elle s'est cassé le coude. Les vacances, se passent plutôt mal pour l'animatrice et styliste âgée de 61 ans. Après une mauvaise chute sur le coude, elle a été conduite à l'hôpital et opérée d'urgence. À son réveil, la Brésilienne n'a pas manqué de remercier l'équipe médicale qui l'a prise en charge. Sa communauté lui a immédiatement souhaité un prompt rétablissement, histoire de lui faire oublier ce malheureux accident. On se retrouve très vite avec d'autres actualités people.
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1: Bonjour à tous, dans l'info insolite du jour, direction l'Espagne. Il sifflait car il se sentait menacé. Le gros serpent est parti se cacher dans sa machine à laver. Les policiers espagnols sont intervenus en Galicie.

0: il y a quelques jours pour récupérer un reptile dans le garage d'une habitante. Une habitante d'une commune située en Galice, en Espagne, a eu une drôle de surprise en entrant dans son garage. Un gros serpent s'était introduit à son domicile et s'était caché dans le tambour de sa machine à laver. La propriétaire des lieux l'a découvert aux alentours de 22h. Intriguée par des bruits étranges, elle a donc décidé d'inspecter la pièce. Elle s'est retrouvée face à l'animal, à peine la lumière allumée. Elle a immédiatement compris qu'il s'agissait d'un serpent. Il sifflait car il se sentait menacé, a raconté un policier. Le reptile a ensuite pris la fuite et s'est caché dans la machine à laver. Paniquée, la propriétaire a contacté les forces de l'ordre pour qu'elles attrapent le serpent. Mais une fois sur place, les policiers se sont retrouvés aussi désemparés qu'elle, puisqu'ils ne possédaient pas l'équipement adéquat. Ils ont donc dû improviser à l'aide d'une canne munie d'une pince pour sortir l'animal du tambour de la machine à laver. Ce serpent était une couleuvre vipérine, une espèce non vémineuse que l'on retrouve dans le sud de l'Europe. Elle peut mordre si elle se sent acculée, mais ne représente pas de véritable danger pour l'homme, selon certains. Mais avant de mordre, elle a tendance à imiter le comportement d'une vipère pour effrayer son adversaire. Elle aplatit notamment sa tête et dégage une odeur nauséabonde. On se retrouve très vite avec d'autres infos insolites.
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Bonjour, vos infos locales pour ce mardi 28 juillet. Deux hommes jugés en comparution immédiate ce mardi à 14h par le tribunal de Périgueux. La justice leur reproche d'avoir commis des vols au restaurant Le Roof Boat sur les quais de Lille. Le premier âgé de 29 ans le 13 juillet, le second 22 ans le 22 juillet. Le duo a finalement récidivé ensemble le 27 juillet. Connu de la justice en état de récidive légale, les deux hommes ont reconnu les faits en amont de l'audience. Justice toujours, un homme de 24 ans mis en examen pour une tentative de viol à Périgueux. Il avait été remis en liberté après une première mise en examen pour des faits similaires le lundi 20 juillet dernier. Il a été arrêté de nouveau vendredi dernier par la police de Périgueux après le dépôt de plainte d'une autre femme âgée d'une quarantaine d'années dénonçant une tentative de viol et une violation de domicile à Périgueux le 16 juillet, c'est-à-dire avant la première mise en examen. Ce jeune homme a été placé en détention provisoire. De fortes chaleurs cette semaine en Dordogne, mais pas de canicule. Un pic de chaleur est attendu ce mercredi avec 38 à 40 degrés répartis sur tout le département et 18 à 20 degrés le matin. Aujourd'hui, les températures vont commencer à grimper pour atteindre 32 à 35 degrés. Jeudi et jusqu'à la fin de la semaine, les températures seront toujours chaudes, mais en deçà de celles de mercredi, 32 à 33 degrés jeudi. Des feux allumés volontairement le long de la voie verte au petit matin, samedi dernier, derrière le magasin Décathlon de Boulazac. Un témoin aurait surpris les incendiaires. L'un d'entre eux, un mineur, a été placé en garde à vue. L'enquête se poursuit avec l'audition d'autres jeunes prévus dans les jours à venir. Au total, une dizaine de mètres carrés ont été brûlés. Et un mot de basket, le BBD a officialisé hier la prolongation du contrat d'Antoine Eto. Arrivé début novembre à Boulazac, il avait vu sa saison stoppée par une blessure musculaire à la mi-février après 13 rencontres dans l'élite sous les couleurs du club. Deux arrières, probablement étrangers, doivent encore rejoindre le groupe dont la reprise collective est prévue le 14 août. C'est la fin de ce flash, une très bonne journée à toutes et à tous.

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1: Bonjour, bonjour à tous. Direction l'hippodrome de Compiègne et les 1600 mètres de la piste corde à gauche à l'occasion du Quintet Plus de ce mardi 27 juillet 2026. Disputé dans la discipline du galop, il réunira 16 protagonistes. Départ prévu 18h30. En tête de notre sélection, le 6, Harper, en forme sur sa distance de prédilection avec Jérôme Moutard, il visera la victoire. Puis du 7, Dubala, qui devrait profiter de son changement d'entraînement pour retrouver le cours de ses bonnes performances. Le 5, Abiat, incontournable à cette valeur en pari société. L'As Affogato sur la montante actuellement. Et enfin le 8, Duty, bénéficiant de la confiance de son entraînement. Il complétera notre sélection. Une sélection que vous pouvez retrouver sur ma chaîne YouTube Tom Kazak, les pronostics hippiques avec mes dernières minutes. Donc notre choix aujourd'hui, premier le 6, Harper. Second le 7, Dubala. Troisième le 5, Abiat. Quatrième l'As Affogato. Cinquième le 8, Duty. Le second choix le 3, le 13 et le 2. Et à vous la fortune!

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1: Il est 7h.
2: Bonjour à tous, à la une de l'actualité, l'incendie dans les Landes est fixé, annonce d'Emmanuel Macron hier soir lors de son déplacement en Nouvelle-Aquitaine. Pas celui en Gironde, ni celui dans le Var, les pompiers restent mobilisés dans ces secteurs. Le gouvernement annonce 162 interpellations depuis le 6 juillet en France, et ça pour des départs de feu volontaires. C'est un acte puni de 15 ans de réclusion criminelle. Le bilan des incendies cette année est exceptionnel, plus de 13 000 départs de feu, 115 000 hectares parcourus par les flammes. Les secours sont épuisés après des jours de lutte et un sapeur-pompier volontaire de 38 ans est décédé hier dans les Bouches-du-Rhône. Il a fait une sortie de route alors qu'il participait à un dispositif de prévention contre les feux de forêt. Seul à bord, il partait ravitailler un camion citerne en carburant. Autre accident, 4 pompiers ont été légèrement blessés dans le Var alors qu'ils partaient combattre l'incendie du Gros Bessillon. Leur camion citerne s'est retourné avant de tomber en contrebas de la route hier soir. Les 4 victimes ont été transportées vers des hôpitaux de la région. Autre conséquence de ces incendies, aucun TGV ne roule aujourd'hui au sud de Bordeaux, sauf vers Agen et Toulouse. Les liaisons avec Arcachon, Dailly ou Tarbes via Dax sont supprimées. Aucun TER non plus entre Bordeaux et Arcachon. La SNCF vous conseille de reporter les voyages vers les zones touchées jusqu'à vendredi. La SNCF qui met d'ailleurs en vente des billets TGV aujourd'hui. C'est une vente flash pour les voyageurs qui n'ont pas encore réservé leur trajet de fin d'été, Virginie Quiennon.
3: Oui, en tout, 150 000 billets TGV Inouï à prix réduit sont mis en vente dès aujourd'hui et jusqu'à jeudi. 100 000 places sont proposées à 19 euros, des billets en seconde classe, et 50 000 coûtent 29 euros en première. Ces billets permettront de voyager entre le 10 août et le 1er octobre, mais l'offre ne concernera que certains jours, certains trains et une sélection de destinations en France. Et autres conditions à connaître, les billets achetés dans le cadre de cette opération ne seront ni échangeables ni remboursables. La SNCF cherche à remplir les dernières places disponibles pour la fin de l'été. La compagnie prévoit au total 44 000 TGV et intercités en circulation entre juillet et août.
2: Merci Virginie pour ces détails. Et de 4, une quatrième vague de chaleur débute aujourd'hui en France. On attend des températures autour des 35-37 degrés dans le sud-ouest et dans la vallée du Rhône. Le pic est attendu demain avec 40 degrés localement. Météo France prévoit des températures élevées pendant toute la semaine sans pouvoir préciser la durée de cet épisode. En football, Zinedine Zidane, sélectionneur des Bleus. Il doit être officiellement nommé ce matin à 11h. L'ancien entraîneur du Real Madrid succède à Didier Deschamps. Son premier match à la tête de l'équipe de France est annoncé le 25 septembre contre la Turquie. Voilà la fin de ce flash. Très bonne journée à tous.
4: Salut la Dordogne, il est 7h03 ce mardi sur Zoom Radio et on commence tout de suite avec la météo signée Thomas Kotarski et après à vos sons préférés pour bien démarrer la journée.
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7: Auditrices, auditeurs de Zoom Radio, bien le bonjour. Voici votre bulletin météo complet pour votre mardi 28 juillet. Le matin, en général, il faudra compter sur du plein soleil. Concernant le vent, il sera faible d'est avec des rafales allant entre 15 et 20 km par heure. Les températures s'échelonneront seulement entre 14 et 15 degrés. Pour ce mardi après-midi, côté ciel, pas de changement, toujours du plein soleil. Concernant le vent, il sera faible à modéré de sud à sud-est, avec des rafales allant entre 20 et 25 km par heure. Les températures, elles étaient fraîches le matin, elles seront chaudes l'après-midi, avec une moyenne entre 32 et 34 degrés. Et pour la soirée la nuit prochaine, les pays gourdins seront sous un ciel totalement étoilé. Voilà, c'est terminé pour aujourd'hui, en ce 209e jour de l'année. N'oubliez pas de faire une bise à tous les Sansons. Le lever du soleil pour ce mardi, 6h37. Et celui-ci se couchera à 21h29. Et moi, je vous souhaite une excellente journée sur
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1: Bon réveil, c'est mardi, le jour où les engrenages tournent enfin sans grincer, la machine est huilée, les rouages s'emboîtent parfaitement, votre efficacité monte d'un cran, vos gestes deviennent plus précis. C'est le mardi, des mécanismes bien réglés et des horloges synchronisées, on tic-tac avec vous, bienvenue chez Bon Réveil dans l'Happy Morning.
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1: Vous écoutez Zoom Radio et maintenant voici le top 5 présenté par Amélia. Bonjour Amélia.
2: Bonjour à tous. Et dans le top 5 du jour, voici les excuses pour arriver en retard au travail. Avec le numéro 5, il y avait un embouteillage monstre. C'est un classique indémodable. Numéro 4, mon réveil n'a pas sonné. Ça, c'est la technique. Il a sonné, mais bon. Numéro 3, j'ai dû aider une vieille dame à traverser 3 fois de suite cette semaine. Et puis numéro 2, hein, le bus est passé en avance. Oui. Donc, c'est la faute du bus, évidemment. Numéro 1, j'étais là, mais aux toilettes. L'excuse parfaite, hein, vérifiable en tout cas. Selon l'Académie des excuses officielles, 97% de ces excuses sont recyclées.
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0: Bienvenue sur Zoom Radio. Et attention, si certains signes vont sourire aujourd'hui, vous pouvez deviner lesquels. Voici votre horoscope.
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2: Bonjour à tous, l'horoscope de ce mardi. On débute avec les béliers. Un brin de mauvaise foi pourrait compliquer une discussion, pourtant sans gravité. Les taureaux, rien ne semble pouvoir entamer votre motivation du jour. Les gémeaux, les bonnes idées arrivent au bon moment. Il serait dommage de ne pas les noter. Les cancers, à vouloir tout diriger, certains risquent de se sentir mis de côté. Lion, une belle complicité s'installe avec votre entourage. Les vierges, votre sens du détail fera toute la différence. Balance, les doutes s'effacent progressivement pour laisser place à davantage de sérénité. Les scorpions, un joli coup de chance pourrait bien illuminer cette journée. Les sagittaires, en ce mardi, impossible de passer inaperçu. Charisme, enthousiasme et réussite seront donc au rendez-vous de cette journée. Capricorne, besoin de souffler, accordez-vous une vraie pause avant de repartir. Les Verseaux, l'occasion de montrer l'étendue de vos talents pourrait se présenter plus vite que prévu. Et enfin les Poissons, un sourire suffira à désamorcer une situation délicate. Avec tout ça, belle journée, un très bon mardi.
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1: Bonjour, vous info local pour ce mardi 28 juillet. Un homme de 24 ans mis en examen pour une tentative de viol à Périgueux. Il avait été remis en liberté après une première mise en examen pour des faits similaires le lundi 20 juillet dernier. Il a été arrêté une nouvelle fois vendredi dernier par la police de Périgueux après le dépôt de plainte d'une autre femme âgée d'une quarantaine d'années dénonçant une tentative de viol et une violation de domicile à Périgueux le 16 juillet, soit avant la première mise en examen. Ce jeune homme a été placé en détention provisoire. Justice toujours, deux hommes jugés en comparution immédiate ce mardi à 14h par le tribunal de Périgueux. La justice leur reproche d'avoir commis des vols au restaurant Le Roofboat sur les quais de Lille. Le premier âgé de 29 ans le 13 juillet, le second de 22 ans le 22 juillet. Le duo a finalement récidivé ensemble le 24 juillet. Connu de la justice en état de récidive légale, les deux hommes ont reconnu les faits en amont de l'audience. De fortes chaleurs cette semaine en Dordogne, mais pas de canicule. Un pic de chaleur est en effet attendu demain, mercredi, avec 38 à 40 degrés répartis sur tout le département et 18 à 20 degrés le matin. Ce mardi, les températures vont commencer à grimper pour atteindre 32 à 35 degrés. Jeudi et jusqu'à la fin de la semaine, les températures seront toujours chaudes, mais en deçà de celles de mercredi, soit 32 à 33 degrés. Des feux allumés volontairement le long de la voie verte au petit matin samedi dernier, derrière le magasin Décathlon de Boulazac, un témoin aurait surpris les incendiaires. L'un d'entre eux, un mineur, a été placé en garde à vue. L'enquête se poursuit avec l'audition d'autres jeunes prévus dans les jours à venir. Au total, une dizaine de mètres carrés ont été brûlés. Et en mode basket, le BBD a officialisé hier la prolongation de contrat d'Antoine Eto'o, arrivé début novembre à Boulazac. Il avait vu sa saison stoppée par une blessure musculaire à la mi-février après 13 rencontres dans l'élite sous les couleurs du club. Deux arrières, probablement étrangers, doivent encore rejoindre le groupe dont la reprise collective est prévue le 14 août. C'est la fin de ce flash, une très bonne journée à notre écoute.

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2: Bonjour, bonjour à tous. Direction l'hippodrome de Compiègne et les 1600 mètres de la piste corde à gauche à l'occasion du quintet plus de ce mardi 27 juillet 2026. Disputé dans la discipline du galop, il réunira 16 protagonistes. Départ prévu 18h30. En tête de notre sélection, le 6, Harper, en forme sur sa distance de prédilection avec Jérôme Moutard, il visera la victoire. Du 7, Dubala, qui devrait profiter de son changement d'entraînement pour retrouver le cours de ses bonnes performances. Le 5, Abiat, incontournable à cette valeur en Paris Société. L'As Affogado sur la montante actuellement. Et enfin le 8, Duty, bénéficiant de la confiance de son entraînement. Il complétera notre sélection. Une sélection que vous pouvez retrouver sur ma chaîne YouTube Tom Kazak, les pronostics hippiques avec mes dernières minutes. Donc notre choix aujourd'hui, premier le 6, Harper. Second le 7, Dubala. Troisième, le 5, Abiat. Quatrième, l'As Affogado. Cinquième, le 8, Duty. Le second choix, le 3, le 13 et le 2. Et à vous la fortune!

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1: Et bonjour Amélia, on va parler des études scientifiques qui ne servent à rien, c'est maintenant sur Zoom Radio.
2: Bonjour à tous, bonjour Chris. Et bonjour, et aujourd'hui dans l'étude scientifique qui ne sert à rien, sachez que lire des mots liés à la vieillesse vous fait marcher plus lentement sans que vous le sachiez. L'étude Yale a prouvé que des étudiants qui lisent des textes avec les mots « ridé », « retraite » et « lent » puis ils marchent dans un couloir, ils marchent plus lentement que les autres groupes inconsciemment. Le cerveau, lui, s'imprègne des concepts et ajuste le comportement. C'est l'amorçage psychologique, les mots influencent les actes. Donc, méfiez-vous de ce que vous lisez, ça programme votre corps sans votre permission.
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0: Vous écoutez Zoom Radio et on revient dans un instant pour vous régaler en musique.
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1: Et voilà, la première heure de l'Happy Morning se termine pour ce mardi. On reprend de plus belle pour la deuxième heure. En tout cas, bon réveil à vous. Belle matinée, on reste connectés.
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1: Il est 8h.
2: Bonjour à tous, à la une de l'actualité, la situation s'améliore dans les Landes. Le président Emmanuel Macron a annoncé hier soir que l'incendie près de Biscarrosse était désormais fixé, mais le feu en Gironde, lui, reste actif. Écoutez.
3: Voilà l'état de la situation, et donc une avancée et un feu contenu fixé dans les Landes. Une situation qui est encore très difficile en Gironde. Le maximum des moyens sont mis. On a ici des sapeurs-pompiers de la France entière qui ont été déployés, une vingtaine de colonnes de feu, des moyens aériens inédits, plus de 1500 militaires qui ont été déployés. On va continuer. Et puis également des pare-feux qui ont été creusés et qui ont été bâtis dans les derniers jours. Et on continue pour justement casser la route du feu. Et je salue aussi l'ensemble des forestiers et des services qui ont permis de faire cela.
2: Voilà, après plusieurs jours d'évacuation, la très grande majorité des habitants concernés dans les Landes peuvent rentrer chez eux. Cela concerne près de 15 000 personnes, tandis qu'en Gironde, le feu est stabilisé, mais les pompiers restent pleinement mobilisés. Renault va devoir s'expliquer devant la justice dans l'affaire du Dieselgate. Le constructeur français est renvoyé devant le tribunal correctionnel de Paris pour tromperie aggravée. Il est soupçonné d'avoir calibré certains véhicules diesel vendus entre 2009 et 2017 pour respecter les normes anti-pollution lors des tests, mais pas dans des conditions normales de conduite. Renault conteste les accusations et affirme vouloir défendre son innocence. Le procès n'est pas attendu avant plusieurs mois. La sécurité va être renforcée dans les musées français après plusieurs vols, dont le spectaculaire casse du Louvre en octobre dernier. Le ministère de la Culture annonce 33 mesures. Les œuvres les plus vulnérables pourront notamment être mises à l'abri en attendant de sécuriser leur exposition. Des contrôles aléatoires des musées et un renforcement de la formation des agents sont également prévus. La chaleur revient en force sur la France, une nouvelle vague de fortes températures aujourd'hui. Avec un pic attendu demain, le thermomètre pourrait grimper jusqu'à 40 degrés dans le sud-ouest et restera élevé toute la semaine. Météo France appelle à la vigilance. C'est une journée décisive qui s'annonce aujourd'hui pour l'Espagne qui tente de reprendre le contrôle de deux gigantesques incendies qui ravagent les environs de Madrid et la région voisine de Castille et Léon. Les flammes ont déjà détruit environ 75 000 hectares de végétation et provoqué l'évacuation d'au moins 60 000 personnes. Et enfin, une mauvaise nouvelle pour les amateurs de jeux vidéo sur PC. En Chine, les prix des cartes graphiques Nvidia et AMD flambent, avec des hausses pouvant atteindre plus de 20%, en cause de l'augmentation du coût des composants mémoire et les tensions sur l'approvisionnement mondial. Voilà pour l'essentiel, bonne journée à tous.
4: 8h03 ce matin, merci d'être avec nous sur Zoom Radio. On regarde ensemble la météo de Thomas Kotarski, et ensuite, place à la musique.
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7: Auditrice, auditeur de Zoom Radio, bien le bonjour. Voici votre bulletin météo complet pour votre mardi 28 juillet. Le matin, en général, il faudra compter sur du plein soleil. Concernant le vent, il sera faible d'est avec des rafales allant entre 15 et 20 km par heure. Les températures s'échelonneront seulement entre 14 et 15 degrés. Pour ce mardi après-midi, côté ciel, pas de changement, toujours du plein soleil. Concernant le vent, il sera faible à modéré de sud à sud-est, avec des rafales allant entre 20 et 25 km par heure. Les températures, elles étaient fraîches le matin, elles seront chaudes l'après-midi, avec une moyenne entre 32 et 34 degrés. Et pour la soirée la nuit prochaine, les pays gourdins seront sous un ciel totalement étoilé. Voilà, c'est terminé pour aujourd'hui, en ce 209e jour de l'année. N'oubliez pas de faire une bise à tous les Sansons. Le lever du soleil pour ce mardi, 6h37. Et celui-ci se couchera à 21h29. Et moi, je vous souhaite une excellente journée sur
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1: Mardi matin, deuxième heure en cours. L'Happy Morning vous souhaite une matinée pleine d'entrain. Et puis on est là, vous êtes là. Ça c'est parfait. Bienvenue.
0: 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Nous sommes impressionnés.

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1: Bonjour à tous, dans l'actualité people du jour, on parle de Christina Cordula, elle s'est cassé le coude. Les vacances, se passent plutôt mal pour l'animatrice et styliste âgée de 61 ans. Après une mauvaise chute sur le coude, elle a été conduite à l'hôpital et opérée d'urgence. À son réveil, la Brésilienne n'a pas manqué de remercier l'équipe médicale qui l'a prise en charge. Sa communauté lui a immédiatement souhaité un propre rétablissement, histoire de lui faire oublier ce malheureux accident. On se retrouve très vite avec d'autres actualités people.
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2: Bonjour à tous, l'horoscope de ce mardi. On débute avec les béliers. Un brin de mauvaise foi pourrait compliquer une discussion, pourtant sans gravité. Les taureaux, rien ne semble pouvoir entamer votre motivation du jour. Les gémeaux, les bonnes idées arrivent au bon moment. Il serait dommage de ne pas les noter. Les cancers, à vouloir tout diriger, certains risquent de se sentir mis de côté. Lion, une belle complicité s'installe avec votre entourage. Les vierges, votre sens du détail fera toute la différence. Balance, les doutes s'effacent progressivement pour laisser place à davantage de sérénité. Les scorpions, un joli coup de chance pourrait bien illuminer cette journée. Les sagittaires, en ce mardi, impossible de passer inaperçu. Charisme, enthousiasme et réussite seront donc au rendez-vous de cette journée. Capricorne, besoin de souffler, accordez-vous une vraie pause avant de repartir. Les Verseaux, l'occasion de montrer l'étendue de vos talents pourrait se présenter plus vite que prévu. Et enfin les Poissons, un sourire suffira à désamorcer une situation délicate. Avec tout ça, belle journée, un très bon mardi.
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0: Bonjour, vos infos locales pour ce mardi 28 juillet. Deux hommes jugés en comparution immédiate ce mardi à 14h par le tribunal de Périgueux. La justice leur reproche d'avoir commis des vols au restaurant Le Roof Boat sur les quais de Lille. Le premier âgé de 29 ans le 13 juillet, le second 22 ans le 22 juillet. Le duo a finalement récidivé ensemble le 27 juillet. Connus de la justice en état de récidive légale, les deux hommes ont reconnu les faits en amont de l'audience. Justice toujours, un homme de 24 ans mis en examen pour une tentative de viol à Périgueux. Il avait été remis en liberté après une première mise en examen pour des faits similaires le lundi 20 juillet dernier. Il a été arrêté de nouveau vendredi dernier par la police de Périgueux après le dépôt de plainte d'une autre femme âgée d'une quarantaine d'années dénonçant une tentative de viol et une violation de domicile à Périgueux le 16 juillet, c'est-à-dire avant la première mise en examen. Ce jeune homme a été placé en détention provisoire. De fortes chaleurs cette semaine en Dordogne, mais pas de canicule. Un pic de chaleur est attendu ce mercredi avec 38 à 40 degrés répartis sur tout le département et 18 à 20 degrés le matin. Aujourd'hui, les températures vont commencer à grimper pour atteindre 32 à 35 degrés. Jeudi et jusqu'à la fin de la semaine, les températures seront toujours chaudes, mais en deçà de celles de mercredi, 32 à 33 degrés jeudi. Des feux allumés volontairement le long de la voie verte au petit matin, samedi dernier, derrière le magasin Décathlon de Boulazac. Un témoin aurait surpris les incendiaires. L'un d'entre eux, un mineur, a été placé en garde à vue. L'enquête se poursuit avec l'audition d'autres jeunes prévus dans les jours à venir. Au total, une dizaine de mètres carrés ont été brûlés. Et un mot de basket, le BBD a officialisé hier la prolongation du contrat d'Antoine Eto. Arrivé début novembre à Boulazac, il avait vu sa saison stoppée par une blessure musculaire à la mi-février après 13 rencontres dans l'élite sous les couleurs du club. Deux arrières, probablement étrangers, doivent encore rejoindre le groupe dont la reprise collective est prévue le 14 août. C'est la fin de ce flash, une très bonne journée à toutes et à tous.
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2: Bonjour, bonjour à tous. Direction l'hippodrome de Compiègne et les 1600 mètres de la piste corde à gauche à l'occasion du Quintet Plus de ce mardi 27 juillet 2026. Disputé dans la discipline du galop, il réunira 16 protagonistes. Départ prévu 18h30. En tête de notre sélection, le 6, Harper, en forme sur sa distance de prédilection avec Jérôme Moutard, il visera la victoire. Du 7, Dubala, qui devrait profiter de son changement d'entraînement pour retrouver le cours de ses bonnes performances. Le 5, Abiat, incontournable à cette valeur en pareille société. L'As Affogado sur la montante actuellement. Et enfin le 8, Duty, bénéficiant de la confiance de son entraînement. Il complétera notre sélection. Une sélection que vous pouvez retrouver sur ma chaîne YouTube Tom Kazak, les pronostics hippiques avec mes dernières minutes. Donc notre choix aujourd'hui, premier le 6, Harper. Selon le 7, Dubala. Troisième, le 5, Abiat. Quatrième, l'As Affogado. Cinquième, le 8, Duty. Le second choix, le 3, le 13 et le 2. Et à vous la fortune!
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1: Et re-bonjour. Direction le record du monde inutile. Aujourd'hui, 96 cuillères, pas 95, pas 100 exactement. 96 cuillères en équilibre sur le corps humain. C'est le record du monde et il appartient à un Iranien. Comment a fait-il pour tenir 96 cuillères sur soi? D'abord, il faut comprendre le principe. Les cuillères métalliques adhèrent à la peau grâce à un mélange de chaleur corporelle et d'humidité et de friction. C'est pas de la magie, hein, c'est la physique. Enfin, de la physique un peu bizarre. Le recordman a passé des heures à couvrir méthodiquement le visage. D'abord, front, joue, nez, menton, puis le cou, les épaules, la poitrine, le dos, les bras, les jambes. Chaque zone du corps exploitée au maximum de sa capacité cuillère portante. Faut pas bouger, hein, faut pas transpirer, faut pas éternuer non plus. Le moindre mouvement brusque et c'est l'avalanche de couverts. Le record précédent, 31 cuillères sur le visage uniquement, appartenait à un Serbe depuis 2013. Les Iraniens ont dû, pourquoi se limiter au visage? Ils ont eu raison. Il y a des entraînements pour ça, des techniques, des communautés en ligne, des passionnés d'équilibre de cuillères. Internet est un endroit merveilleux pour tout ça. Et puis la grande question est pourquoi? La réponse, parce que c'est possible. L'humanité a toujours voulu repousser les limites. Certains grimpent l'Everest, d'autres se couvrent de cuillères. Chacun son Everest. Le Guinness World Record a homologué ce record avec tout le sérieux qu'il mérite. Des juges, des témoins, des photos officielles. Un homme couvert de cuillères immortalisé pour l'éternité. Et puis dans 1000 ans, les archéologues se demanderont ce qu'il n'allait pas chez nous. Très belle journée.
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1: Il est 9h.
2: Bonjour à tous, à la une de l'actualité, la situation s'améliore dans les Landes. Le président Emmanuel Macron a annoncé hier soir que l'incendie près de Biscarrosse était désormais fixé, mais le feu en Gironde, lui, reste actif. Écoutez.
3: Voilà l'état de la situation, et donc une avancée et un feu contenu fixé dans les Landes. Une situation qui est encore très difficile en Gironde. Le maximum des moyens sont mis. On a ici des sapeurs-pompiers de la France entière qui ont été déployés, une vingtaine de colonnes de feu, des moyens aériens inédits, plus de 1500 militaires qui ont été déployés. On va continuer. Et puis également des pare-feux qui ont été creusés et qui ont été bâtis dans les derniers jours. Et on continue pour justement casser la route du feu. Et je salue aussi l'ensemble des forestiers et des services qui ont permis de faire cela.
2: Voilà, après plusieurs jours d'évacuation, la très grande majorité des habitants concernés dans les Landes peuvent rentrer chez eux. Cela concerne près de 15 000 personnes, tandis qu'en Gironde, le feu est stabilisé, mais les pompiers restent pleinement mobilisés. Renault va devoir s'expliquer devant la justice dans l'affaire du Dieselgate. Le constructeur français est renvoyé devant le tribunal correctionnel de Paris pour tromperie aggravée. Il est soupçonné d'avoir calibré certains véhicules diesel vendus entre 2009 et 2017 pour respecter les normes anti-pollution lors des tests, mais pas dans des conditions normales de conduite. Renault conteste les accusations et affirme vouloir défendre son innocence. Le procès n'est pas attendu avant plusieurs mois. La sécurité va être renforcée dans les musées français après plusieurs vols, dont le spectaculaire casse du Louvre en octobre dernier. Le ministère de la Culture annonce 33 mesures. Les œuvres les plus vulnérables pourront notamment être mises à l'abri en attendant de sécuriser leur exposition. Des contrôles aléatoires des musées et un renforcement de la formation des agents sont également prévus. La chaleur revient en force sur la France, une nouvelle vague de fortes températures aujourd'hui. Avec un pic attendu demain, le thermomètre pourrait grimper jusqu'à 40 degrés dans le sud-ouest et restera élevé toute la semaine. Météo France appelle à la vigilance. C'est une journée décisive qui s'annonce aujourd'hui pour l'Espagne qui tente de reprendre le contrôle de deux gigantesques incendies qui ravagent les environs de Madrid et la région voisine de Castille et Léon. Les flammes ont déjà détruit environ 75 000 hectares de végétation et provoqué l'évacuation d'au moins 60 000 personnes. Et enfin, une mauvaise nouvelle pour les amateurs de jeux vidéo sur PC. En Chine, les prix des cartes graphiques Nvidia et AMD flambent, avec des hausses pouvant atteindre plus de 20%, en cause de l'augmentation du coût des composants mémoire et les tensions sur l'approvisionnement mondial. Voilà pour l'essentiel, bonne journée à tous.
4: 9h03, ce mardi matin, dernier coup d'œil à la météo, Thomas Kotarski.
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6: Auditrices, auditeurs de Zoom Radio, bien le bonjour. Voici votre bulletin météo complet pour votre mardi 28 juillet. Le matin, en général, il faudra compter sur du plein soleil. Concernant le vent, il sera faible d'est avec des rafales allant entre 15 et 20 km par heure. Les températures s'échelonneront seulement entre 14 et 15 degrés. Pour ce mardi après-midi, côté ciel, pas de changement, toujours du plein soleil. Concernant le vent, il sera faible à modéré de sud à sud-est, avec des rafales allant entre 20 et 25 km par heure. Les températures, elles étaient fraîches le matin, elles seront chaudes l'après-midi, avec une moyenne entre 32 et 34 degrés. Et pour la soirée la nuit prochaine, les Périgourdins seront sous un ciel totalement étoilé. Voilà, c'est terminé pour aujourd'hui, en ce 209e jour de l'année. N'oubliez pas de faire une bise à tous les Sansons. Le lever du soleil pour ce mardi, 6h37. Et celui-ci se couchera à 21h29. Et moi, je vous souhaite une excellente journée sur
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0: Bonjour, vos infos locales pour ce mardi 28 juillet. Un homme de 24 ans mis en examen pour une tentative de viol à Périgueux. Il avait été remis en liberté après une première mise en examen pour des faits similaires le lundi 20 juillet dernier. Il a été arrêté une nouvelle fois vendredi dernier par la police de Périgueux après le dépôt de plainte d'une autre femme âgée d'une quarantaine d'années dénonçant une tentative de viol et une violation de domicile à Périgueux le 16 juillet, soit avant la première mise en examen. Ce jeune homme a été placé en détention provisoire. Justice toujours, deux hommes jugés en comparution immédiate ce mardi à 14h par le tribunal de Périgueux. La justice leur reproche d'avoir commis des vols au restaurant Le Roofboat sur les quais de Lille. Le premier âgé de 29 ans le 13 juillet, le second de 22 ans le 22 juillet. Le duo a finalement récidivé ensemble le 24 juillet. Connu de la justice en état de récidive légale, les deux hommes ont reconnu les faits en amont de l'audience. De fortes chaleurs cette semaine en Dordogne, mais pas de canicule. Un pic de chaleur est en effet attendu demain, mercredi, avec 38 à 40 degrés répartis sur tout le département et 18 à 20 degrés le matin. Ce mardi, les températures vont commencer à grimper pour atteindre 32 à 35 degrés. Jeudi et jusqu'à la fin de la semaine, les températures seront toujours chaudes, mais en deçà de celles de mercredi, soit 32 à 33 degrés. Des feux allumés volontairement le long de la voie verte au petit matin samedi dernier, derrière le magasin Décathlon de Boulazac. Un témoin aurait surpris les incendiaires. L'un d'entre eux, un mineur, a été placé en garde à vue. L'enquête se poursuit avec l'audition d'autres jeunes prévus dans les jours à venir. Au total, une dizaine de mètres carrés ont été brûlés. Et en haut de basket, le BBD a officialisé hier la prolongation de contrat d'Antoine Netto, arrivé début novembre à Boulazac. Il avait vu sa saison stoppée par une blessure musculaire à la mi-février après 13 rencontres dans l'élite sous les couleurs du club. Deux arrières, probablement étrangers, doivent encore rejoindre le groupe dont la reprise collective est prévue le 14 août. C'est la fin de ce flash, une très bonne journée à notre écoute.
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2: Bonjour à tous, l'horoscope de ce mardi. On débute avec les béliers. Un brin de mauvaise foi pourrait compliquer une discussion pourtant sans gravité. Les taureaux, rien ne semble pouvoir entamer votre motivation du jour. Les gémeaux, les bonnes idées arrivent au bon moment. Il serait dommage de ne pas les noter. Les cancers, à vouloir tout diriger, certains risquent de se sentir mis de côté. Lion, une belle complicité s'installe avec votre entourage. Les vierges, votre sens du détail fera toute la différence. Balance, les doutes s'effacent progressivement pour laisser place à davantage de sérénité. Les scorpions, un joli coup de chance pourrait bien illuminer cette journée. Les sagittaires, en ce mardi, impossible de passer inaperçu. Charisme, enthousiasme et réussite seront donc au rendez-vous de cette journée. Capricorne, besoin de souffler, accordez-vous une vraie pause avant de repartir. Les Verseaux, l'occasion de montrer l'étendue de vos talents pourrait se présenter plus vite que prévu. Et enfin les Poissons, un sourire suffira à désamorcer une situation délicate. Avec tout ça, belle journée, un très bon mardi.
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1: Bonjour à tous. Et aujourd'hui, dans les objets non nécessaires du quotidien, le beurrier à tartiner, un ustensile qui râpe le beurre froid, un petit copeau facile à étaler, parce que sortir le beurre du frigo 5 minutes avant, c'est trop compliqué. L'objet ressemble à une râpe à fromage miniature. On appuie, on tourne, le beurre sort en ruban. C'est ingénieux, hein, c'est inutile, mais c'est un objet de plus dans le tiroir. Allez, le beurrier à tartiner pour les gens trop pressés pour attendre que le beurre se ramollisse.
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1: Et voilà, le mardi, c'est terminé. Vous êtes officiellement dans le flow de la semaine. Demain, c'est mercredi, le boss demi-semaine. On l'affronte ensemble, en tout cas. À demain. À demain.
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1: Il est 10h.
2: Bonjour à tous, à la une de l'actualité, encore trop de discrimination raciale. C'est ce que dit SOS Racisme qui a mené une campagne de testing ces dernières semaines dans plusieurs villes du sud du pays, notamment à Marseille, Aix-en-Provence, Nice, Antibes, Montpellier et la Grande Motte. Constat, 17% des plages privées et 30% des établissements de nuit testés ont pratiqué des discriminations. SOS Racisme appelle les pouvoirs publics à renforcer les contrôles et les poursuites, estimant que ces pratiques restent largement impunies. Deux nouvelles plaintes déposées contre Patrick Bruel. La première dénonce un viol qui remonterait à 1994. La seconde, une agression sexuelle présumée lors d'un tournage en 2005. Des faits prescrits, mais les deux femmes ont souhaité porter plainte. Au total, le chanteur est visé par au moins 31 plaintes pour viol, tentative de viol, agression sexuelle ou harcèlement sexuel. Il conteste l'ensemble de ces accusations. Le moral des ménages français est bon. D'après l'INSEE, l'indicateur de confiance gagne 2 points au mois de juillet. Les Français sont notamment moins nombreux à anticiper une hausse des prix dans les 12 prochains mois. Ils portent également un regard plus positif sur leur situation financière. Un point sur les incendies en France. Le méga-feu en Gironde a ravagé 42 000 hectares. Il est stabilisé mais pas fixé. Les pompiers doivent traiter près de 130 km de lisière. Et ça avant un retour des fortes chaleurs et du vent pour cet après-midi. Météo France a placé des départements en vigilance orange pour un risque d'incendie. C'est le cas du Gard, du Var, du Vaucluse, de l'Hérault, de l'Aude ou des Pyrénées-Orientales. Les autorités appellent à la prudence. Et de 4, une quatrième vague de chaleur débute aujourd'hui en France. On le disait, on attend des températures autour des 35-37 degrés dans le sud-ouest et dans la vallée du Rhône. Le pic est attendu demain avec 40 degrés localement. Météo France prévoit des températures élevées pendant toute la semaine sans pouvoir encore préciser la durée de cet épisode. Des œuvres mises aux enchères, une soixantaine de la prestigieuse collection Paul Durand-Ruel seront vendues chez Christie's en octobre. On trouve des tableaux de Claude Monet, Auguste Renoir ou Camille Pissarro. L'ensemble est estimé entre 30 et 43 millions d'euros. En cyclisme, Tadej Pogacar domine le classement des primes sur le Tour de France. Le Slovène a empoché près de 612 000 euros, 500 000 uniquement pour sa victoire finale à Paris. Loin derrière, Remco Evenepoel touche près de 248 000 euros. Isaac Del Toro, un peu plus de 155 000. Au total, c'est près de 2,5 millions d'euros de primes qui ont été distribuées sur cette édition. Voilà la fin de ce flash. Excellente journée à tous.
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5: Auditrice, auditeur de Zoom Radio, bien le bonjour. Voici votre bulletin météo complet pour votre mardi 28 juillet. Le matin, en général, il faudra compter sur du plein soleil. Concernant le vent, il sera faible d'est avec des rafales allant entre 15 et 20 km par heure. Les températures s'échelonneront seulement entre 14 et 15 degrés. Pour ce mardi après-midi, côté ciel, pas de changement, toujours du plein soleil. Concernant le vent, il sera faible à modéré de sud à sud-est avec des rafales allant entre 20 et 25 km par heure. Les températures, elles étaient fraîches le matin, elles seront chaudes l'après-midi, avec une moyenne entre 32 et 34 degrés. Et pour la soirée, la nuit prochaine, les Périgourdins seront sous un ciel totalement étoilé. Voilà, c'est terminé pour aujourd'hui, en ce 209e jour de l'année. N'oubliez pas de faire une bise à tous les Sansons. Le lever du soleil pour ce mardi, 6h37. Et celui-ci se couchera à 21h29. Et moi, je vous souhaite une excellente journée sur...
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7: 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Bonjour à tous, aujourd'hui 28 juillet, l'occasion de souhaiter une bonne fête aux Sansons. C'est aussi la journée mondiale contre l'hépatite. Les Sansons, ils se veulent nécessaires et se créent s'il le faut des responsabilités qui les rendent indispensables. Ils aiment agir pour le bien d'autrui, calme, patient, dévoué. Ils possèdent une autorité naturelle et le sens du commandement. Peu émotif, on dirait que rien ne les touche. Les Sansons ont des principes qu'ils ne transgressent jamais. Ça s'est passé un 28 juillet 1951, sorti en salle du dessin animé Alice au Pays des Merveilles. 1973, la France procède à un deuxième essai nucléaire à Mururoa. 1976, un tremblement de terre en Chine d'une magnitude comprise entre 7,8 et 8,2 touche Tangshan, tuant plus de 240 000 personnes et en blessant au moins 160 000. 1987, l'ancien directeur de la centrale nucléaire de Tchernobyl, l'ancien ingénieur en chef et son adjoint sont condamnés à 10 ans de camp de travail. 1996, découverte près du fleuve Columbia de l'homme préhistorique de Kennewick, un squelette daté de 9200 à 9600 ans en territoire indien. En 1998, le constructeur allemand BMW rachète la marque Rolls-Royce. 2010, en Espagne, un vote parlementaire interdit les corridas en Catalogne et donne une victoire historique aux opposants à la tauromachie. On n'oublie pas le dicton du jour, à la Saint-Sanson, le temps est bon, alors profitez-en bien, à demain.
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8: Bienvenue dans ce super grand prix.
9: J'espère que je n'ai rien raté.
8: La victoire est pour...
10: Salut à tous, accrochez vos ceintures, ça va chauffer sur la ligne de départ. Super Grand Prix, le nouveau dessin animé plein gaz débarque en salle. On y suit Eda, elle rêve de devenir championne de course automobile.
11: C'est trépidant, pas vrai, Perry?
10: Un spectacle coloré, parfait pour les petits et les grands qui ont gardé leur âme de pilote.
12: Michel! J'ai du café!
13: Un café?
12: Il y a cette machine qui s'est allumée!
14: Appelle la police!
13: Appelle police.
15: Mais on est en...
10: Et si on pouvait rembobiner la vie? Dans C'était mieux demain, Hélène, Michel et leurs deux enfants coulent des jours heureux dans l'insouciance des années 50 quand soudainement ils sont propulsés en 2025, sauf que chaque saut temporel complique un peu plus le présent.
16: Ça plane pour moi. Ça plane pour
17: Et t'en changes, je me sens libre.
16: Ça plane pour moi.
18: Je te reconnais pas. Je reconnais pas ma femme.
19: Faut trouver comment rentrer, Hélène.
10: Une comédie française avec Elsa Silberstein et Didier Bourdon. Voilà pour les sorties ciné. Bon film et à la semaine prochaine.
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2: Bonjour à tous, l'horoscope de ce mardi. On débute avec les béliers. Un brin de mauvaise foi pourrait compliquer une discussion, pourtant sans gravité. Les taureaux, rien ne semble pouvoir entamer votre motivation du jour. Les gémeaux, les bonnes idées arrivent au bon moment. Il serait dommage de ne pas les noter. Les cancers, à vouloir tout diriger, certains risquent de se sentir mis de côté. Lion, une belle complicité s'installe avec votre entourage. Les vierges, votre sens du détail fera toute la différence. Balance, les doutes s'effacent progressivement pour laisser place à davantage de sérénité. Les scorpions, un joli coup de chance pourrait bien illuminer cette journée. Les sagittaires, en ce mardi, impossible de passer inaperçu. Charisme, enthousiasme et réussite seront donc au rendez-vous de cette journée. Capricorne, besoin de souffler, accordez-vous une vraie pause avant de repartir. Les Verseaux, l'occasion de montrer l'étendue de vos talents pourrait se présenter plus vite que prévu. Et enfin les Poissons, un sourire suffira à désamorcer une situation délicate. Avec tout ça, belle journée, un très bon mardi.
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1: Bonjour à tous, dans l'info insolite du jour, direction l'Espagne. Il sifflait car il se sentait menacé. Le gros serpent est parti se cacher dans sa machine à laver. Les policiers espagnols sont intervenus en Galice il y a quelques jours pour récupérer un reptile dans le garage d'une habitante. Une habitante d'une commune située en Galice en Espagne a eu une drôle de surprise en entrant dans son garage. Un gros serpent s'était introduit à son domicile et s'était caché dans le tambour de sa machine à laver. La propriétaire des lieux l'a découvert aux alentours de 22h. Intriguée par des bruits étranges, elle a donc décidé d'inspecter la pièce. Elle s'est retrouvée face à l'animal, à peine la lumière allumée. Elle a immédiatement compris qu'il s'agissait d'un serpent. Il sifflait car il se sentait menacé, a raconté un policier. Le reptile a

0: Dont sa tête dégage une odeur nauséabonde. On se retrouve très vite avec d'autres infos insolites.
1: Après des études de psychologie, Alice Hunter a travaillé en prison au sein d'une équipe chargée de la réinsertion des détenus, dont certains condamnés pour crimes violents. Elle se nourrit aujourd'hui de cette expérience pour écrire des thrillers et brosser des personnages glaçants. Elle est l'autrice de 6 romans dont le premier, La femme du serial killer, a été salué par la critique et a conquis plus d'un demi-million de lecteurs à travers le monde. Elle nous pose cette question. Peut-on vraiment croire tout ce qu'elle raconte ? Il y a 2 ans, Bess et Tom Hardcastle tombaient amoureux d'un joli cottage au toit de chaume et décidaient de quitter Londres pour s'installer à la campagne. Depuis, Tom fait chaque jour le trajet pour aller travailler à la City, tandis que Bess tient le coffee shop qu'elle a ouvert dans le village et s'occupe de Poppy, leur fillette de 3 ans. Bess et Tom forment un couple idéal qu'envient leurs voisins et leurs amis. Jusqu'à ce jour où 2 policiers viennent sonner à la porte de leur maison, la vie sera bouleversée. La femme du serial killer d'Alice Hunter est parue chez Pocket.
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1: Bonjour à tous, aujourd'hui, gros plan sur Scoot Willis. Scoot LaRue, plus connu sous le nom de Scoot Willis, est une comédienne américaine née en 1991, fille de l'actrice Demi Moore et de l'acteur Bruce Willis. Scoot Willis développe une véritable passion pour la comédie et le cinéma dès son plus jeune âge, tout comme ses deux sœurs. La jeune fille a la chance de faire plusieurs apparitions dans les films dans lesquels jouent ses parents. À seulement 4 ans, par exemple, Scoot Willis tient ainsi un petit rôle dans Les Amants du Nouveau Monde. À 10 ans, l'actrice fait une nouvelle apparition au cinéma. Cette fois-ci, elle joue dans un film dans lequel son papa tient le premier rôle, Gentleman Braqueur Bandit. Parallèlement à tout cela, Scoot Willis poursuit ses études, se prend également de passion pour la chanson, tant et si bien qu'elle intègre la chorale de son école. À 21 ans, Scoot Willis est une nouvelle fois invitée à participer à l'un des films de son papa. Elle tient un rôle mineur dans Moonrise Kingdom du réalisateur Wes Anderson. On se retrouve très vite avec d'autres infos.
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1: Il est 11h.
2: Bonjour à tous, à la une de l'actualité, encore trop de discrimination raciale. C'est ce que dit SOS Racisme qui a mené une campagne de testing ces dernières semaines dans plusieurs villes du sud du pays, notamment à Marseille, Aix-en-Provence, Nice, Antibes, Montpellier, la Grande Motte. Constat, 17% des plages privées et 30% des établissements de nuit testés ont pratiqué des discriminations. SOS Racisme appelle les pouvoirs publics à renforcer les contrôles et les poursuites, estimant que ces pratiques restent largement impunies. Deux nouvelles plaintes déposée contre Patrick Bruel. La première dénonce un viol qui remonterait à 1994. La seconde, une agression sexuelle présumée lors d'un tournage en 2005. Des faits prescrits, mais les deux femmes ont souhaité porter plainte. Au total, le chanteur est visé par au moins 31 plaintes pour viol, tentative de viol, agression sexuelle ou harcèlement sexuel. Il conteste l'ensemble de ces accusations. Le moral des ménages français est bon. D'après l'INSEE, l'indicateur de confiance gagne 2 points au mois de juillet. Les Français sont notamment moins nombreux à anticiper une hausse des prix dans les 12 prochains mois. Ils portent également un regard plus positif sur leur situation financière. Un point sur les incendies en France. Le méga-feu en Gironde a ravagé 42 000 hectares. Il est stabilisé mais pas fixé. Les pompiers doivent traiter près de 130 km de lisière. Et ça avant un retour des fortes chaleurs et du vent pour cet après-midi. Météo France a placé des départements en vigilance orange pour un risque d'incendie. C'est le cas du Gard, du Var, du Vaucluse, de l'Hérault, de l'Aude ou des Pyrénées-Orientales. Les autorités appellent à la prudence. Et de 4, une quatrième vague de chaleur débute aujourd'hui en France. On le disait, on attend des températures autour des 35-37 degrés dans le sud-ouest et dans la vallée du Rhône. Le pic est attendu demain avec 40 degrés localement. Météo France prévoit des températures élevées pendant toute la semaine sans pouvoir encore préciser la durée de cet épisode. Des œuvres mises aux enchères, une soixantaine de la prestigieuse collection Paul Durand-Ruel seront vendues chez Christie's en octobre. On trouve des tableaux de Claude Monet, Auguste Renoir ou Camille Pissarro. L'ensemble est estimé entre 30 et 43 millions d'euros. En cyclisme, Tadej Pogacar domine le classement des primes sur le Tour de France. Le Slovène a empoché près de 612 000 euros, 500 000 uniquement pour sa victoire finale à Paris. Loin derrière, Remco Evenepoel touche près de 248 000 euros. Isaac Del Toro, un peu plus de 155 000. Au total, c'est près de 2,5 millions d'euros de primes qui ont été distribuées sur cette édition. Voilà la fin de ce flash. Excellente journée à tous. 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
1: Bonjour, bonjour à tous. Direction l'hippodrome de Compiègne et les 1600 mètres de la piste corde à gauche à l'occasion du Quintet Plus de ce mardi 27 juillet 2026. Disputé dans la discipline du galop, il réunira 16 protagonistes. Départ prévu 18h30. En tête de notre sélection, le 6, Harper, en forme sur sa distance de prédilection avec Jérôme Moutard, il visera la victoire. Du 7, Dubala, qui devrait profiter de son changement d'entraînement pour retrouver le cours de ses bonnes performances. Le 5, Abiat, incontournable à cette valeur en pari société. L'As Affogato sur la montante actuellement. Et enfin, le 8, Duty, bénéficiant de la confiance de son entraînement. Il complétera notre sélection. Une sélection que vous pouvez retrouver sur ma chaîne YouTube Tom Kazakh, les pronostics hippiques avec mes dernières minutes. Donc notre choix aujourd'hui, premier le 6, Harper. Second le 7, Dubala. Troisième, le 5, Abiat. Quatrième, l'As Affogato. Cinquième, le 8, Duty. Le second choix, le 3, le 13 et le 2. Et à vous la fortune!

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2: Bonjour à tous. Dans l'actualité people du jour, on parle de Christina Cordula. Elle s'est cassé le coude. Les vacances, se passent plutôt mal pour l'animatrice et styliste âgée de 61 ans. Après une mauvaise chute sur le coude, elle a été conduite à l'hôpital et opérée d'urgence. À son réveil, la Brésilienne n'a pas manqué de remercier l'équipe médicale qui l'a prise en charge. Sa communauté lui a immédiatement souhaité un propre rétablissement, histoire de lui faire oublier ce malheureux accident. On se retrouve très vite avec d'autres actualités people.
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Bonjour, vos infos locales pour ce mardi 28 juillet. Deux hommes jugés en comparution immédiate ce mardi à 14h par le tribunal de Périgueux. La justice leur reproche d'avoir commis des vols au restaurant Le Roof Boat sur les quais de Lille. Le premier âgé de 29 ans le 13 juillet, le second 22 ans le 22 juillet. Le duo a finalement récidivé ensemble le 27 juillet. Connus de la justice en état de récidive légale, les deux hommes ont reconnu les faits en amont de l'audience. Justice toujours, un homme de 24 ans mis en examen pour une tentative de viol à Périgueux. Il avait été remis en liberté après une première mise en examen pour des faits similaires le lundi 20 juillet dernier. Il a été arrêté de nouveau vendredi dernier par la police de Périgueux après le dépôt de plainte d'une autre femme âgée d'une quarantaine d'années dénonçant une tentative de viol et une violation de domicile à Périgueux le 16 juillet, c'est-à-dire avant la première mise en examen. Ce jeune homme a été placé en détention provisoire. De fortes chaleurs cette semaine en Dordogne, mais pas de canicule. Un pic de chaleur est attendu ce mercredi avec 38 à 40 degrés répartis sur tout le département et 18 à 20 degrés le matin. Aujourd'hui, les températures vont commencer à grimper pour atteindre 32 à 35 degrés. Jeudi et jusqu'à la fin de la semaine, les températures seront toujours chaudes, mais en deçà de celles de mercredi, 32 à 33 degrés jeudi. Des feux allumés volontairement le long de la voie verte au petit matin, samedi dernier, derrière le magasin Décathlon de Boulazac. Un témoin aurait surpris les incendiaires. L'un d'entre eux, un mineur, a été placé en garde à vue. L'enquête se poursuit avec l'audition d'autres jeunes prévus dans les jours à venir. Au total, une dizaine de mètres carrés ont été brûlés. Et un mot de basket, le BBD a officialisé hier la prolongation du contrat d'Antoine Eto. Arrivé début novembre à Boulazac, il avait vu sa saison stoppée par une blessure musculaire à la mi-février après 13 rencontres dans l'élite sous les couleurs du club. Deux arrières, probablement étrangers, doivent encore rejoindre le groupe dont la reprise collective est prévue le 14 août. C'est la fin de ce flash, une très bonne journée à toutes et à tous.

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1: Bonjour à tous, les programmes télé et la télévision pour ce soir mardi. On débute avec la chaîne TF1 qui nous propose ce soir le film Le Transporteur 2. Sur la chaîne France 2, le magazine Rendez-vous en Terre Inconnue avec Kenji Girac. Sur la chaîne France 3, la série OPJ diffusée dès 21h10. Sur la chaîne France 5, le film La Mariée était en noir diffusé dès 21h. 21h10 ce soir sur la chaîne M6. Place au magazine Zone Interdite. Turquie, Albanie, Monténégro, enquête sur les nouvelles destinations stars de la Méditerranée. Sur la chaîne TMC, rendez-vous avec le magazine 90, enquête diffusée dès 21h25. Et enfin, pour terminer, rendez-vous par exemple ce soir sur la chaîne T18 avec le téléfilm Napoléon à partir de 20h55. Avec tout ça, bonne soirée télé.

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1: Bonjour à tous. Dans l'actualité musicale du jour, Alizée se confie sur sa tournée anniversaire. 10 ans après avoir mis sa carrière musicale entre parenthèses, l'interprète de l'éternel tube « Moi, Lolita » s'apprête à retrouver son public pour une tournée anniversaire à la rentrée prochaine. Après avoir remporté l'émission « Danse avec les stars », Alizée avait choisi de s'éloigner des studios d'enregistrement. Installée en Corse avec son mari Grégoire Lyonnais, elle se consacrait pleinement à la gestion de leur école de danse commune. Un quotidien paisible, loin du tumulte des tournées qui laissait penser que la page de la chanson était définitivement tournée. Et pourtant, 26 ans après le raz-de-marée de Moi Lolita, Alizée a à cœur de retrouver la scène. Elle l'a déclaré, en tout cas il y a quelques jours, le public sera bel et bien au rendez-vous pour célébrer ses 25 ans.

De carrière, Alizée a planifié une mini tournée de 8 dates en septembre et en octobre. Des dates calées du côté d'Ajaccio, de Marseille, de Lyon, de Bordeaux, de Liège en Belgique et même du côté du Zénith de Paris-la-Villette. On se retrouve très vite avec d'autres actualités musicales.

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1: Il est midi.
2: Bonjour à tous, à la une de l'actualité, c'est fait. Zinedine Zidane est le nouveau sélectionneur de l'équipe de France. La Fédération française de football a annoncé sa nomination pour les 4 prochaines années à la tête des Bleus. Écoutez Philippe Diallo, le patron de la FFF.
3: Zinedine Zidane sera donc le prochain sélectionneur de l'équipe de France pour les 4 années qui viennent, qui couvriront à la fois les qualifications de la Ligue des Nations, qualifications de l'Euro 2028 et puis les qualifications de la Coupe du Monde 2030 qui se déroulera au Maroc, Portugal et Espagne. Ce contrat prendra effet au 1er août. Il présentera l'ensemble de son staff début septembre. La joie, la fierté de toute la Fédération française de football de confier les rênes de l'équipe de France à une de nos plus grandes légendes, qui a démontré l'immensité de son talent et de sa compétence, et notamment à travers les succès qu'il a remportés en Ligue des Champions avec le Real Madrid.
2: Voilà, ses premiers matchs à la tête des Bleus sont programmés fin septembre en Ligue des Nations avec un déplacement en Turquie puis en Belgique. Dans le reste de l'actualité, un point sur les incendies en France. Le méga-feu en Gironde a ravagé 42 000 hectares. Il est stabilisé aujourd'hui. Les pompiers doivent traiter près de 130 km de lisière. La préfecture a ordonné tout à l'heure l'évacuation préventive de tous les campings de Lacanau, et ça pour faciliter les opérations de secours. Près de 4000 touristes sont concernés. Toujours en lien avec les incendies, un homme de 23 ans a été mis en examen et placé en détention provisoire dans le Var. Il est soupçonné d'être à l'origine de plusieurs départs de feu volontaires la semaine dernière. Des incendies qui ont détruit plusieurs hectares de maquis et de forêt. Un examen psychiatrique du suspect est annoncé dans le cadre de l'enquête. 5 corps de bébés retrouvés au domicile d'un couple à Orange dans le Vaucluse. Ils étaient conservés dans des cartons. Le parquet de Carpentras a ouvert une enquête, mais ne communique pas davantage à ce stade sur les circonstances de cette affaire. Les discriminations persistent dans les lieux de loisirs. SOS Racisme a mené une campagne de testing dans le sud de la France. 17% des plages privées, 30% des établissements de nuit testés ont pratiqué des discriminations raciales. L'association demande un renforcement des contrôles et des poursuites. Elle estime que ces pratiques restent encore trop souvent impunies. Canal+ investit près d'1 milliard d'euros dans le cinéma français et européen. Le groupe s'engage à verser 980 millions d'euros entre 2028 et 2032. Le groupe reste donc le premier financeur du cinéma français. Il pourra continuer à diffuser les films dès 6 mois après leur sortie en salle. Voilà la fin de ce flash. Excellente journée à tous. 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
1: Bonjour, bonjour à tous. Direction l'hippodrome de Compiègne et les 1600 mètres de la piste corde à gauche à l'occasion du Quintet Plus de ce mardi 27 juillet 2026. Disputé dans la discipline du galop, il réunira 16 protagonistes. Départ prévu 18h30. En tête de notre sélection, le 6, Harper, en forme sur sa distance de prédilection avec Jérôme Moutard, il visera la victoire. Du 7, Dubala, qui devrait profiter de son changement d'entraînement pour retrouver le cours de ses bonnes performances. Le 5, Abiat, incontournable à cette valeur en pareille société. L'As Affogado sur la montante actuellement. Et enfin le 8, Duty, bénéficiant de la confiance de son entraînement. Il complétera notre sélection. Une sélection que vous pouvez retrouver sur ma chaîne YouTube Tom Kazak, les pronostics hippiques avec mes dernières minutes. Donc notre choix aujourd'hui, premier le 6, Harper. Selon le 7, Dubala. Troisième, le 5, Abiat. Quatrième, l'As Affogado. Cinquième, le 8, Duty. Le second choix, le 3, le 13 et le 2. Et à vous la fortune!
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Bonjour, vos infos locales pour ce mardi 28 juillet. Un homme de 24 ans mis en examen pour une tentative de viol à Périgueux. Il avait été remis en liberté après une première mise en examen pour des faits similaires le lundi 20 juillet dernier. Il a été arrêté une nouvelle fois vendredi dernier par la police de Périgueux après le dépôt de plainte d'une autre femme âgée d'une quarantaine d'années dénonçant une tentative de viol et une violation de domicile à Périgueux le 16 juillet, soit avant la première mise en examen. Ce jeune homme a été placé en détention provisoire. Justice toujours, deux hommes jugés en comparution immédiate ce mardi à 14h par le tribunal de Périgueux. La justice leur reproche d'avoir commis des vols au restaurant Le Roofboat sur les quais de Lille. Le premier âgé de 29 ans le 13 juillet, le second de 22 ans le 22 juillet. Le duo a finalement récidivé ensemble le 24 juillet. Connu de la justice en état de récidive légale, les deux hommes ont reconnu les faits en amont de l'audience. De fortes chaleurs cette semaine en Dordogne, mais pas de canicule. Un pic de chaleur est en effet attendu demain, mercredi, avec 38 à 40 degrés répartis sur tout le département et 18 à 20 degrés le matin. Ce mardi, les températures vont commencer à grimper pour atteindre 32 à 35 degrés. Jeudi et jusqu'à la fin de la semaine, les températures seront toujours chaudes, mais en deçà de celles de mercredi, soit 32 à 33 degrés. Des feux allumés volontairement le long de la voie verte au petit matin samedi dernier, derrière le magasin Décathlon de Boulazac. Un témoin aurait surpris les incendiaires. L'un d'entre eux, un mineur, a été placé en garde à vue. L'enquête se poursuit avec l'audition d'autres jeunes prévus dans les jours à venir. Au total, une dizaine de mètres carrés ont été brûlés. Et en mode de basket, le BBD a officialisé hier la prolongation de contrat d'Antoine Eto, arrivé début novembre à Boulazac. Il avait vu sa saison stoppée par une blessure musculaire à la mi-février après 13 rencontres dans l'élite sous les couleurs du club. Deux arrières, probablement étrangers, doivent encore rejoindre le groupe dont la reprise collective est prévue le 14 août. C'est la fin de ce flash, une très bonne journée à notre écoute.

0: Heights.
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2: Ah, moi, c'est la meilleure décision que j'ai prise. 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
1: Il est 13h.
2: Bonjour à tous, à la une de l'actualité, c'est fait. Zinedine Zidane est le nouveau sélectionneur de l'équipe de France. La Fédération française de football a annoncé sa nomination pour les 4 prochaines années à la tête des Bleus. Écoutez Philippe Diallo, le patron de la FFF.
3: Zinedine Zidane sera donc le prochain sélectionneur de l'équipe de France pour les 4 années qui viennent, qui couvriront à la fois les qualifications de la Ligue des Nations, qualifications de l'Euro 2028, et puis les qualifications de la Coupe du Monde 2030, qui se déroulera au Maroc, Portugal et Espagne. Ce contrat prendra effet au 1er août. Il présentera l'ensemble de son staff début septembre. Vous dire la joie, la fierté de toute la Fédération française de football de confier les rênes de l'équipe de France à une de nos plus grandes légendes, qui a démontré l'immensité de son talent et de sa compétence, et notamment à travers les succès qu'il a remportés en Ligue des Champions avec le Real Madrid.
2: Voilà, ses premiers matchs à la tête des Bleus sont programmés fin septembre en Ligue des Nations avec un déplacement en Turquie puis en Belgique. Dans le reste de l'actualité, un point sur les incendies en France. Le méga-feu en Gironde a ravagé 42 000 hectares. Il est stabilisé aujourd'hui. Les pompiers doivent traiter près de 130 km de lisière. La préfecture a ordonné tout à l'heure l'évacuation préventive de tous les campings de Lacanau, et ça pour faciliter les opérations de secours. Près de 4000 touristes sont concernés. Toujours en lien avec les incendies, un homme de 23 ans a été mis en examen et placé en détention provisoire dans le Var. Il est soupçonné d'être à l'origine de plusieurs départs de feu volontaires la semaine dernière. Des incendies qui ont détruit plusieurs hectares de maquis et de forêt. Un examen psychiatrique du suspect est annoncé dans le cadre de l'enquête. 5 corps de bébés retrouvés au domicile d'un couple à Orange dans le Vaucluse. Ils étaient conservés dans des cartons. Le parquet de Carpentras a ouvert une enquête, mais ne communique pas davantage à ce stade sur les circonstances de cette affaire. Les discriminations persistent dans les lieux de loisirs. SOS Racisme a mené une campagne de testing dans le sud de la France. 17% des plages privées, 30% des établissements de nuit testés ont pratiqué des discriminations raciales. L'association demande un renforcement des contrôles et des poursuites. Elle estime que ces pratiques restent encore trop souvent impunies. Canal+ investit près d'1 milliard d'euros dans le cinéma français et européen. Le groupe s'engage à verser 980 millions d'euros entre 2028 et 2032. Le groupe reste donc le premier financeur du cinéma français. Il pourra continuer à diffuser les films dès 6 mois après leur sortie en salle. Voilà la fin de ce flash. Excellente journée à tous.
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1: Il est 14h.
2: Bonjour à tous, à la une de l'actualité, c'est fait. Zinedine Zidane est le nouveau sélectionneur de l'équipe de France. La Fédération française de football a annoncé sa nomination pour les 4 prochaines années à la tête des Bleus. Écoutez Philippe Diallo, le patron de la FFF.
3: Zinedine Zidane sera donc le prochain sélectionneur de l'équipe de France pour les 4 années qui viennent, qui couvriront à la fois les qualifications de la Ligue des Nations, qualifications de l'Euro 2028 et puis les qualifications de la Coupe du Monde 2030 qui se déroulera au Maroc, Portugal et Espagne. Ce contrat prendra effet au 1er août. Il présentera l'ensemble de son staff début septembre. Vous dire la joie, la fierté de toute la Fédération française de football de confier les rênes de l'équipe de France à une de nos plus grandes légendes qui a démontré l'immensité de son talent et de sa compétence, et notamment à travers les succès qu'il a remportés en Ligue des Champions avec le Real Madrid.
2: Voilà, ses premiers matchs à la tête des Bleus sont programmés fin septembre en Ligue des Nations avec un déplacement en Turquie puis en Belgique. Dans le reste de l'actualité, un point sur les incendies en France. Le méga-feu en Gironde a ravagé 42 000 hectares. Il est stabilisé aujourd'hui. Les pompiers doivent traiter près de 130 km de lisière. La préfecture a ordonné tout à l'heure l'évacuation préventive de tous les campings de Lacanau, et ça pour faciliter les opérations de secours. Près de 4000 touristes sont concernés. Toujours en lien avec les incendies, un homme de 23 ans a été mis en examen et placé en détention provisoire dans le Var. Il est soupçonné d'être à l'origine de plusieurs départs de feu volontaires la semaine dernière. Des incendies qui ont détruit plusieurs hectares de maquis et de forêt. Un examen psychiatrique du suspect est annoncé dans le cadre de l'enquête. 5 corps de bébés retrouvés au domicile d'un couple à Orange dans le Vaucluse. Ils étaient conservés dans des cartons. Le parquet de Carpentras a ouvert une enquête, mais ne communique pas davantage à ce stade sur les circonstances de cette affaire. Les discriminations persistent dans les lieux de loisirs. SOS Racisme a mené une campagne de testing dans le sud de la France. 17% des plages privées, 30% des établissements de nuit testés ont pratiqué des discriminations raciales. L'association demande un renforcement des contrôles et des poursuites. Elle estime que ces pratiques restent encore trop souvent impunies. Canal+ investit près d'1 milliard d'euros dans le cinéma français et européen. Le groupe s'engage à verser 980 millions d'euros entre 2028 et 2032. Le groupe reste donc le premier financeur du cinéma français. Il pourra continuer à diffuser les films dès 6 mois après leur sortie en salle. Voilà la fin de ce flash. Excellente journée à tous.
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1: Bonjour à tous. Dans l'actualité musicale du jour, Alizé se confie sur sa tournée anniversaire. 10 ans après avoir mis sa carrière musicale entre parenthèses, l'interprète de l'éternel tube « Moi, Lolita » s'apprête à retrouver son public pour une tournée anniversaire à la rentrée prochaine. Après avoir remporté l'émission « Danse avec les stars », Alizé avait choisi de s'éloigner des studios d'enregistrement. Installée en Corse avec son mari Grégoire Lyonnais, elle se consacrait pleinement à la gestion de leur école de danse commune. Un quotidien paisible, loin du tumulte des tournées qui laissait penser que la page de la chanson était définitivement tournée. Et pourtant, 26 ans après le raz-de-marée de Moi Lolita, Alizé a à cœur de retrouver la scène. Elle l'a déclaré en tout cas il y a quelques jours. Le public sera bel et bien au rendez-vous pour célébrer ses 25 ans de carrière. Alizé a planifié une mini tournée de 8 dates en septembre et en octobre. Des dates calées du côté d'Ajaccio, de Marseille, de Lyon, de Bordeaux, de Liège en Belgique et même du côté du Zénith de Paris-la-Villette. On se retrouve très vite avec d'autres actualités musicales.
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1: Il est 15h.
2: Bonjour à tous, à la une de l'actualité, les incendies restent sous haute surveillance dans le sud-ouest. En Gironde, une importante reprise de feu a été signalée à Lège-Cap-Ferret, malgré un incendie toujours considéré comme stabilisé. Plus de 2000 pompiers restent mobilisés sur le terrain. Et à Lacanau, les autorités ont ordonné l'évacuation de tous les campings. 4000 personnes sont concernées. Toutes les manifestations sportives et culturelles sont interdites en Gironde jusqu'au 8 août. Un homme de 23 ans soupçonné d'avoir provoqué plusieurs départs de feu volontaires dans le Var a été mis en examen et placé en détention provisoire. Les incendies, déclenchés entre le 19 et le 24 juillet, ont détruit plusieurs hectares de végétation. Le suspect doit subir un examen psychiatrique et risque jusqu'à 15 ans de prison. Le chômage repart légèrement à la hausse. Au deuxième trimestre 2026, le nombre de demandeurs d'emploi sans aucune activité inscrits à France Travail a augmenté de 0,8% pour atteindre 3,323 millions de personnes. En incluant les personnes exerçant une activité réduite, les catégories A, B et C progressent de 1,3% à 5,8 millions. La hausse est particulièrement marquée chez les jeunes avec près de 6% d'augmentation sur un an. Patrick Bruel est visé par deux nouvelles plaintes, l'une pour viol, l'autre pour agression sexuelle. Les faits dénoncés remontent à 1994 et 2005. Ils sont aujourd'hui prescrits. Déjà mis en examen dans 4 affaires de violence sexuelle, le chanteur conteste fermement ces nouvelles accusations. Une enquête pour tentative d'extorsion en bande organisée a été ouverte à Marseille après l'incendie de la voiture de l'influenceuse Carla Moreau. Une lettre réclamant 60 000 euros au nom de la DZ Mafia a été retrouvée près de son domicile. Les enquêteurs doivent désormais déterminer si le réseau criminel est bien à l'origine des faits. Un séisme de magnitude 7,1 a frappé le sud du Japon. Au moins 50 personnes ont été hospitalisées. Des bâtiments se sont effondrés et des incendies ont été signalés. Une alerte tsunami a été brièvement déclenchée avant d'être levée. Donald Trump reçoit aujourd'hui à Washington le premier ministre israélien Benjamin Netanyahou, une première depuis le début de la guerre au Moyen-Orient. Les deux dirigeants doivent notamment évoquer le dossier iranien, l'avenir de Gaza et du Liban et leur coopération stratégique. Enfin, Canal+ investit près d'1 milliard d'euros dans le cinéma français et européen. Le groupe s'engage à verser 980 millions d'euros entre 2028 et 2032. Le groupe reste le premier financeur du cinéma français. Il pourra continuer à diffuser les films dès 6 mois après leur sortie en salle. Voilà pour l'actualité. Bon après-midi à tous.
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2: Bonjour à tous, dans l'actualité people du jour, on parle de Christina Cordula, elle s'est cassé le coude. Les vacances, se passent plutôt mal pour l'animatrice et styliste âgée de 61 ans. Après une mauvaise chute sur le coude, elle a été conduite à l'hôpital et opérée d'urgence. À son réveil, la Brésilienne n'a pas manqué de remercier l'équipe médicale qui l'a prise en charge. Sa communauté lui a immédiatement souhaité un prompt rétablissement, histoire de lui faire oublier ce malheureux accident. On se retrouve très vite avec d'autres actualités people.
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0: Remontons le temps et arrêtons-nous dans les années 80.
1: Maintenant, Eiffel, Lou, L-O-U-T. C'est inexact. Essaie encore une fois. L-O-U-T. Réponse exacte.
2: Elle a été créée en 1978 par un ingénieur de Texas Instruments. C'est la fameuse dictée magique. Elle deviendra au cours des années 80 un objet culte pour les enfants qui auront le plaisir de la découvrir au pied de leur sapin de Noël. Cet extraordinaire engin parlant est destiné à faciliter l'apprentissage de l'orthographe. Le vocabulaire qu'elle a dans ses tripes a été sélectionné par le légendaire maître Capello des fameux jeux de 20 heures. On aura l'occasion d'en reparler. Il fallait épeler le mot avec la bonne orthographe qui sortait de son petit haut-parleur sans se tromper. Et c'était très amusant. La dictée magique a rencontré un énorme succès au début des années 80, et Texas Instruments a surfé ainsi sur la vague de la connaissance en sortant d'autres jeux après la super dictée magique qui était bleue, ou encore le livre magique, une sorte de mini-ordinateur qui apprenait les sons de la vie aux enfants comme les cris des animaux. Il y avait aussi la même chose pour les mathématiques. Voilà, et grâce à dictée magique, moi maintenant, je ne mets plus que 2M à pommier.
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1: Il est 16h.
2: Bonjour à tous. À la une de l'actualité, la situation reste très tendue en Gironde. Plusieurs reprises de feu sont signalées, notamment à Martignas et près de Lège-Cap-Ferret. À Lacanau, les 4000 vacanciers des campings ont bien été évacués, mais la mairie précise qu'aucune évacuation du reste de la commune n'est envisagée à ce stade. Au total, 2750 pompiers, 18 moyens aériens et 1500 militaires restent mobilisés. L'incendie a déjà détruit 240 habitations. Prudence si vous allez vous baigner sur le littoral aquitain. Le risque de courant de baïne est classé maximal sur les côtes de Charente-Maritime, de Gironde, des Landes et des Pyrénées-Atlantiques. Les autorités recommandent de rester dans des zones surveillées et de tenir compte de sa condition physique avant d'entrer dans l'eau. Les baïnes peuvent entraîner très rapidement les nageurs vers le large. Deux personnes mises en examen dans l'affaire de la mort de Quentin Durenc ont déposé plainte contre des militants de la mouvance identitaire. Elles dénoncent des violences en réunion avec préméditation et souhaitent accéder au dossier d'enquête en se constituant partie civile. Quentin Durenc, militant d'extrême droite de 23 ans, avait été mortellement agressé en février dernier à Lyon. Les soldes d'été s'achèvent sur un nouveau bilan plutôt décevant. Malgré une semaine de prolongation à cause de la canicule, les ventes ont reculé de 1,3% par rapport à l'an dernier. La fréquentation des magasins a chuté d'environ 11%, même si les clients ont dépensé plus lors de leurs achats. Les petits commerces et les enseignes de milieu de gamme sont les plus touchés. Les magasins comme Zara, Primark ou encore Monoprix s'en sortent un peu mieux. Enfin, Zinedine Zidane, c'est lui le nouveau sélectionneur des Bleus. Le champion du monde 98 succède à Didier Deschamps et Zizou est prêt à faire gagner l'équipe de France. Écoutez ses premiers mots cet après-midi.
3: Aujourd'hui, pour moi, c'est juste une continuité, quelque part un rêve. J'ai eu des propositions pendant ces 4-5 ans pour reprendre un club et je les ai toutes refusées pour l'équipe de France. Parce que l'équipe de France, pour moi, c'est la seule chose que je voulais faire après ma carrière. Mon expérience avec le Real Madrid, c'était la seule chose que je voulais faire, c'est entraîner cette équipe de France. Je l'ai connue gamin, j'ai commencé minime, j'ai franchi toutes les étapes jusqu'à arriver à la sélection A, qui est le summum. Voilà, il n'y a pas d'autre mot. Aujourd'hui, j'ai l'opportunité d'être le sélectionneur de cette équipe et je vais tout donner pour que cette équipe continue à gagner. C'est la seule chose qui m'anime, c'est de pouvoir travailler pour cette équipe, toujours pour la même chose, c'est-à-dire voir l'équipe de France gagner.
2: Voilà, Zinedine Zidane tout à l'heure. Premier match pour lui, ce sera en septembre en Ligue des Nations contre la Turquie et contre la Belgique. Voilà, c'est la fin de ce flash. Excellente fin de journée à tous.
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Zoom Radio, on file au marché chaque jeudi matin à Saint-Astier. C'est le marché qui s'étend dans toute la ville. Produits frais, étals colorés et l'un des plus beaux rendez-vous du Périgord blanc. Juste après, là, on reste au côté gourmand sur Zoom avec les soies qui arrivent du côté de Saint-Cyprien.

Et voilà, le rendez-vous tout l'été à Saint-Cyprien, place du marché nocturne du soir, chaque jeudi en Périgord-Nois. On s'installe aux grandes tables et on déguste les spécialités des producteurs dans une ambiance vraiment festive. À noter, le bon plan des jeudis à DT.

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1: Il est 17h.
2: Bonjour à tous. À la une de l'actualité, la situation reste très tendue en Gironde. Plusieurs reprises de feu sont signalées, notamment à Martignas et près de Lège-Cap-Ferret. À Lacanau, les 4000 vacanciers des campings ont bien été évacués, mais la mairie précise qu'aucune évacuation du reste de la commune n'est envisagée à ce stade. Au total, 2750 pompiers, 18 moyens aériens et 1500 militaires restent mobilisés. L'incendie a déjà détruit 240 habitations. Prudence si vous allez vous baigner sur le littoral aquitain. Le risque de courant de baïne est classé maximal sur les côtes de Charente-Maritime, de Gironde, des Landes et des Pyrénées-Atlantiques. Les autorités recommandent de rester dans des zones surveillées et de tenir compte de sa condition physique avant d'entrer dans l'eau. Les baïnes peuvent entraîner très rapidement les nageurs vers le large. Deux personnes mises en examen dans l'affaire de la mort de Quentin de Ranque ont déposé plainte contre des militants de la mouvance identitaire. Elles dénoncent des violences en réunion avec préméditation et souhaitent accéder au dossier d'enquête en se constituant partie civile. Quentin de Ranque, militant d'extrême droite de 23 ans, avait été mortellement agressé en février dernier à Lyon. Les soldes d'été s'achèvent sur un nouveau bilan plutôt décevant. Malgré une semaine de prolongation à cause de la canicule, les ventes ont reculé de 1,3% par rapport à l'an dernier. La fréquentation des magasins a chuté d'environ 11%, même si les clients ont dépensé plus lors de leurs achats. Les petits commerces et les enseignes de milieu de gamme sont les plus touchés. Les magasins comme Zara, Primark ou encore Monoprix s'en sortent un peu mieux. Enfin, Zinedine Zidane, c'est lui le nouveau sélectionneur des Bleus. Le champion du monde 98 succède à Didier Deschamps et Zizou est prêt à faire gagner l'équipe de France. Écoutez ses premiers mots cet après-midi.
3: Aujourd'hui, pour moi, c'est juste une continuité, quelque part un rêve. J'ai eu des propositions pendant ces 4-5 ans pour reprendre un club et je les ai toutes refusées pour l'équipe de France. Parce que l'équipe de France, pour moi, c'est la seule chose que je voulais faire après ma carrière. Mon expérience avec le Real Madrid, c'était la seule chose que je voulais faire, c'est entraîner cette équipe de France. Je l'ai connue gamin, j'ai commencé minime, j'ai franchi toutes les étapes jusqu'à arriver à la sélection A, qui est le summum. Voilà, il n'y a pas d'autre mot. Aujourd'hui, j'ai l'opportunité d'être le sélectionneur de cette équipe et je vais tout donner pour que cette équipe continue à gagner. C'est la seule chose qui m'anime, c'est de pouvoir travailler pour cette équipe, toujours pour la même chose, c'est-à-dire voir l'équipe de France gagner.
2: Voilà Zinedine Zidane tout à l'heure. Premier match pour lui, ce sera en septembre en Ligue des Nations contre la Turquie et contre la Belgique. Voilà, c'est la fin de ce flash. Excellente fin de journée à tous.
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Bonsoir à tous sur Zoom Radio. Voici la météo pour demain, mercredi 29 juillet. Demain, les températures oscilleront entre 17 et 39 degrés. Le soleil brillera sur Périgueux, Ribérac et Montignac. Rouffignac, Saint-Cernin-de-Réac et Vers profiteront aussi d'un ciel dégagé. Côté vent, il soufflera faiblement entre 5 et 15 km/h, direction sud-est. Voilà pour la météo de demain. Belle soirée à vous!

On repart sur Zoom Radio, le son La Dordogne, musique et agenda, c'est le programme de votre fin d'après-midi. Captez-nous sur le 94.8 en Ribéracois, sur le 89 également dans le canton Vernois et sur zoomradio.fr.

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Restez avec nous sur Zoom Radio, place à la musique au fil de l'eau tout l'été au port de Bergerac. C'est la Sunset chaque dimanche, le rendez-vous DJ des couchers du soleil, des soirées groovy en verre en terrasse comme ça, c'est sympa. Et puis la Dordogne qui scintille, surtout juste après, on file flâner sur les quais de Périgueux. 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
1: Il est 18h.
2: Bonjour à tous. À la une de l'actualité, la situation reste très tendue en Gironde. Plusieurs reprises de feu sont signalées, notamment à Martignas et près de Lège-Cap-Ferret. À Lacanau, les 4000 vacanciers des campings ont bien été évacués, mais la mairie précise qu'aucune évacuation du reste de la commune n'est envisagée à ce stade. Au total, 2750 pompiers, 18 moyens aériens et 1500 militaires restent mobilisés. L'incendie a déjà détruit 240 habitations. Prudence si vous allez vous baigner sur le littoral aquitain. Le risque de courant de baïne est classé maximal sur les côtes de Charente-Maritime, de Gironde, des Landes et des Pyrénées-Atlantiques. Les autorités recommandent de rester dans des zones surveillées et de tenir compte de sa condition physique avant d'entrer dans l'eau. Les baïnes peuvent entraîner très rapidement les nageurs vers le large. Deux personnes mises en examen dans l'affaire de la mort de Quentin de Ranque ont déposé plainte contre des militants de la mouvance identitaire. Elles dénoncent des violences en réunion avec préméditation et souhaitent accéder au dossier d'enquête en se constituant partie civile. Quentin de Ranque, militant d'extrême droite de 23 ans, avait été mortellement agressé en février dernier à Lyon. Les soldes d'été s'achèvent sur un nouveau bilan plutôt décevant. Malgré une semaine de prolongation à cause de la canicule, les ventes ont reculé de 1,3% par rapport à l'an dernier. La fréquentation des magasins a chuté d'environ 11%, même si les clients ont dépensé plus lors de leurs achats. Les petits commerces et les enseignes de milieu de gamme sont les plus touchés. Les magasins comme Zara, Primark ou encore Monoprix s'en sortent un peu mieux. Enfin, Zinedine Zidane, c'est lui le nouveau sélectionneur des Bleus. Le champion du monde 98 succède à Didier Deschamps et Zizou est prêt à faire gagner l'équipe de France. Écoutez ses premiers mots cet après-midi.
3: Aujourd'hui, pour moi, c'est juste une continuité, quelque part un rêve. J'ai eu des propositions pendant ces 4-5 ans pour reprendre un club et je les ai toutes refusées pour l'équipe de France. Parce que l'équipe de France, pour moi, c'est la seule chose que je voulais faire après ma carrière. Mon expérience avec le Real Madrid, c'était la seule chose que je voulais faire, c'est entraîner cette équipe de France. Je l'ai connue gamin, j'ai commencé minime, j'ai franchi toutes les étapes jusqu'à arriver à la sélection A, qui est le summum. Voilà, il n'y a pas d'autre mot. Aujourd'hui, j'ai l'opportunité d'être le sélectionneur de cette équipe et je vais tout donner pour que cette équipe continue à gagner. C'est la seule chose qui m'anime, c'est de pouvoir travailler pour cette équipe, toujours pour la même chose, c'est-à-dire voir l'équipe de France gagner.
2: Voilà Zinedine Zidane tout à l'heure. Premier match pour lui, ce sera en septembre en Ligue des Nations contre la Turquie et contre la Belgique. Voilà, c'est la fin de ce flash. Excellente fin de journée à tous. 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

0: Bonsoir à tous sur Zoom Radio. Voici la météo pour demain, mercredi 29 juillet. Demain, les températures oscilleront entre 17 et 39 degrés. Le soleil brillera sur Périgueux, Ribérac et Montignac. Rouffignac, Saint-Cernin-de-Réac et Vert profiteront aussi d'un ciel dégagé. Côté vent, il soufflera faiblement entre 5 et 15 km/h, direction sud-est. Voilà pour la météo de demain. Belle soirée à vous.
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0: Toujours sur Zoom Radio, le son de la Dordogne. Dernière heure ensemble ce mardi avec encore quelques titres et des belles sorties à vous glisser. Écoutez-nous sur le 95.9 en Périgord Noir, sur le 93.6 également entre Périgueux et Bergerac.
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0: Et on poursuit sur Zoom Radio, le son de la Dordogne. Les soirées se font gourmandes. D'ailleurs, tout l'été à Audrix, c'est le marché gourmand du soir. Chaque samedi dès 19h, un village perché de grands tablés, des bons produits de Périgord préparés sous vos yeux. Et juste après, là, dans quelques instants après la musique, on file du côté de Montignac.
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0: Et voici le concert sur The Radio que je vous annonçais il y a quelques instants, le dimanche 19 juillet. C'est à l'abbaye de Chancelade, c'est Musique en Sol, autour de suite pour violoncelle, avec la violoncelliste Anna Falsenstein, qui vous emporte dans ce moment d'une rare intensité. C'est sous les voûtes de l'abbaye que ça se passe. Un instant suspendu, Virgi, sur The Radio.
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1: Il est 19h.
2: Bonsoir à tous, à la une de l'actualité, 16 départements seront placés en vigilance orange canicule à partir de mercredi midi. Sont concernés notamment la Gironde, les Landes, le Rhône, l'Isère, la Drôme, la Savoie ou encore la Haute-Savoie. Les températures atteindront jusqu'à 42 degrés. Météo France prévoit ensuite un déplacement de l'épisode vers l'est du pays à partir de jeudi. Une nouvelle vague de chaleur qui intensifie la lutte contre les incendies. En Gironde, où 42 000 hectares ont déjà brûlé, de nombreuses reprises de feu sont signalées, notamment à Lège-Cap-Ferret. Les pompiers restent massivement mobilisés, 2 750 sapeurs-pompiers sur place, avec 18 moyens aériens et 1 500 militaires. Et le Premier ministre Sébastien Lecornu renonce à ses vacances pour gérer la crise des méga-feux. Face aux incendies qui ravagent plusieurs régions, il a décidé de rester mobilisé et continue de réunir des cellules de crise interministérielles. Depuis le début de l'année, plus de 116 000 hectares sont partis en fumée et plus de 220 000 personnes ont été évacuées. La garde à vue du suspect de l'attaque au couteau près de la place de Clichy à Paris a été levée. L'homme est soupçonné d'avoir blessé 3 femmes lundi. Le suspect doit désormais faire l'objet d'une prise en charge psychiatrique. Plus de 900 personnes ont été incarcérées depuis le réexamen national des dossiers de violences sexuelles sur mineurs. Il a été lancé après l'affaire Liana. Au total, 1753 informations judiciaires ont été ouvertes. Gérald Darmanin réunira les procureurs généraux le 3 septembre pour poursuivre le travail. Des ossements pouvant appartenir à 5 nouveau-nés ont été retrouvés au domicile d'un couple à Orange dans le Vaucluse. La mère avait accouché à domicile la semaine dernière. Le père, qui affirme avoir ignoré les grossesses de sa compagne, a alerté les secours après avoir découvert des restes humains. Une enquête est ouverte pour meurtre sur mineur de moins de 15 ans. Un séisme de magnitude 7,1 a frappé le sud-est du Japon ce mardi. Le dernier bilan fait état d'au moins 1 mort, de nombreux blessés et plusieurs dizaines de disparus, notamment dans un centre commercial. Plus de 350 000 personnes ont dû être évacuées. Christopher Nolan a reçu les félicitations du Premier ministre grec pour l'Odyssée. L'élu estime que le film contribue à faire rayonner la civilisation grecque antique dans le monde. Tourné en grande partie en Grèce, le long métrage est un immense succès. En France, il a attiré plus de 232 000 spectateurs en une semaine. Enfin, Kylian Mbappé souhaite la bienvenue à Zinedine Zidane. Le capitaine des Bleus a publié un message sur Instagram quelques heures après la nomination officielle du nouveau sélectionneur de l'équipe de France. Zidane sera l'entraîneur des Bleus pendant 4 ans jusqu'à la Coupe du Monde 2030. Voilà pour l'actualité. Bonne soirée à tous.

Bonsoir à tous sur Zoom Radio. Voici la météo pour demain, mercredi 29 juillet. Demain, les températures oscilleront entre 17 et 39 degrés. Le soleil brillera sur Périgueux, Ribérac et Montignac. Rouffignac, Saint-Cernin-de-Réac et Vert profiteront aussi d'un ciel dégagé. Côté vent, il soufflera faiblement entre 5 et 15 km/h, direction sud-est. Voilà pour la météo de demain. Belle soirée à vous!

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1: Il est 20h.
2: Bonsoir à tous, à la une de l'actualité, 16 départements seront placés en vigilance orange canicule à partir de mercredi midi. Sont concernés notamment la Gironde, les Landes, le Rhône, l'Isère, la Drôme, la Savoie ou encore la Haute-Savoie. Les températures atteindront jusqu'à 42 degrés. Météo France prévoit ensuite un déplacement de l'épisode vers l'est du pays à partir de jeudi. Une nouvelle vague de chaleur qui intensifie la lutte contre les incendies. En Gironde, où 42 000 hectares ont déjà brûlé, de nombreuses reprises de feu sont signalées, notamment à Lège-Cap-Ferret. Les pompiers restent massivement mobilisés, 2 750 sapeurs-pompiers sur place, avec 18 moyens aériens et 1 500 militaires. Et le Premier ministre Sébastien Lecornu renonce à ses vacances pour gérer la crise des méga-feux. Face aux incendies qui ravagent plusieurs régions, il a décidé de rester mobilisé et continue de réunir des cellules de crise interministérielles. Depuis le début de l'année, plus de 116 000 hectares sont partis en fumée et plus de 220 000 personnes ont été évacuées. La garde à vue du suspect de l'attaque au couteau près de la place de Clichy à Paris a été levée. L'homme est soupçonné d'avoir blessé 3 femmes lundi. Le suspect doit désormais faire l'objet d'une prise en charge psychiatrique. Plus de 900 personnes ont été incarcérées depuis le réexamen national des dossiers de violences sexuelles sur mineurs. Il a été lancé après l'affaire Liana. Au total, 1753 informations judiciaires ont été ouvertes. Gérald Darmanin réunira les procureurs généraux le 3 septembre pour poursuivre le travail. Des ossements pouvant appartenir à 5 nouveau-nés ont été retrouvés au domicile d'un couple à Orange dans le Vaucluse. La mère avait accouché à domicile la semaine dernière. Le père, qui affirme avoir ignoré les grossesses de sa compagne, a alerté les secours après avoir découvert des restes humains. Une enquête est ouverte pour meurtre sur mineur de moins de 15 ans. Un séisme de magnitude 7,1 a frappé le sud-est du Japon ce mardi. Le dernier bilan fait état d'au moins un mort, de nombreux blessés et plusieurs dizaines de disparus, notamment dans un centre commercial. Plus de 350 000 personnes ont dû être évacuées. Christopher Nolan a reçu les félicitations du Premier ministre grec pour l'Odyssée. L'élu estime que le film contribue à faire rayonner la civilisation grecque antique dans le monde. Tourné en grande partie en Grèce, le long métrage est un immense succès. En France, il a attiré plus de 232 000 spectateurs en une semaine. Enfin, Kylian Mbappé souhaite la bienvenue à Zinedine Zidane. Le capitaine des Bleus a publié un message sur Instagram quelques heures après la nomination officielle du nouveau sélectionneur de l'équipe de France. Zidane sera l'entraîneur des Bleus pendant 4 ans jusqu'à la Coupe du Monde 2030. Voilà pour l'actualité. Bonne soirée à tous.

Bonsoir à tous sur Zoom Radio. Voici la météo pour demain, mercredi 29 juillet. Demain, les températures oscilleront entre 17 et 39 degrés. Le soleil brillera sur Périgueux, Ribérac et Montignac. Rouffignac, Saint-Cernin-de-Réac et Vers profiteront aussi d'un ciel dégagé. Côté vent, il soufflera faiblement entre 5 et 15 km/h, direction sud-est. Voilà pour la météo de demain. Belle soirée à vous!

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1: Bonjour à tous, les programmes télé, la télévision pour ce soir mardi. On débute avec la chaîne TF1 qui nous propose ce soir le film Le Transporteur 2. Sur la chaîne France 2, le magazine Rendez-vous en Terre Inconnue avec Kenji Girac. Sur la chaîne France 3, la série OPJ diffusée dès 21h10. Sur la chaîne France 5, le film La Mariée était en noir diffusé dès 21h. 21h10 ce soir sur la chaîne M6. Place au magazine Zone Interdite. Turquie, Albanie, Monténégro, enquête sur les nouvelles destinations stars de la Méditerranée. Sur la chaîne TMC, rendez-vous avec le magazine 90, enquête diffusée dès 21h25. Et enfin, pour terminer, rendez-vous par exemple ce soir sur la chaîne T18 avec le téléfilm Napoléon à partir de 20h55. Avec tout ça, bonne soirée télé.
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1: Il est 23h.
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